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1: C'est l'heure de retrouver l'éphémérie ce 1er août. Bonne fête Alphonse, Alphonsine. Leur couleur le violet, leur chiffre le 6. C'est aussi la fête nationale suisse. Les naissances du 1er août, Aurel San, le rappeur, Jesse Garonne, le chanteur, Joey Elliott, le chanteur, Anna Girardot, l'actrice, Sarah Giraudot, la comédienne, Fabrice Landreau, le joueur de rugby, Nathalie Delon, l'actrice. En 1936, c'est la naissance de Yves Saint-Laurent, le couturier styliste. En 1932, Luc Montagnier, chercheur français, découvreur du VIH, virus responsable du sida. Il aura le prix Nobel de médecine le 6 octobre 2008. En 1927, Jean-Louis Blaise, l'humoriste. En 1819, Herman Melville, le poète et romancier américain, auteur de Moby Dick. Les décès. En 2004, Madeleine Robinson, l'actrice franco-tchèque. En 2003, Marie Trintignant, la comédienne. En 1996, Frida Bocara, la chanteuse, Grand Prix Eurovision en 69 avec la chanson « Un jour, un enfant ». En 1903, Calamity Jane, dans le Dakota du Sud, c'est une personnalité de la conquête de l'Ouest. En 2006, après 48 ans de règne sans partage, Fidel Castro passe la main à son frère Raoul, le leader Maximo, victime d'une crise intestinale. En 2001, c'est la première en Allemagne, plusieurs couples homosexuels échangent leurs vœux de mariage. En 1999, la levée de l'embargo en Europe sur la viande britannique en raison de la crise de la vache folle décrétée en 1999. En 1980, le français Éric Tabarly bat le record, vieux de 75 ans, de la traversée de l'Atlantique à la voile. En 1977, en Formule 1, Niki Lauda gagne le Grand Prix d'Allemagne. Le dicton « Qui se marie le 1er août ?» La corde, il se met au cou. Et moins doux, plus vieux, rend le cep vineux.
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1: Bonjour à tous, nous fêtons Jacques. Alors, signe par signe, les prévisions du jour.
2: Eh bien, Bélier, vous broyez du noir. Le moral ne semble pas au beau fixe. Quelque chose semble vous contrarier, alors essayez d'en parler.
1: Taureau, c'est une journée faite pour l'action. Vous serez soumis à une pression, une tension qui va se révéler positive au final.
2: Gémeaux, une situation du passé fait son retour et il faudra y faire face.
1: Cancer, la roue tourne. Vous avez besoin de mouvement, de changement. Vous ne tiendrez pas en place.
2: Les lions, c'est le moment de signer, de conclure un accord. C'est le bon jour, alors foncez.
1: Vierge, une nouvelle vous arrive. Voilà de quoi changer le sens de la journée.
2: Les balances au travail, ne comptez pas sur des résultats formidables. Vous serez gêné par les ambiguïtés de certaines personnes.
1: Scorpion, vous concluez un pacte avec une personne qui vous est proche. Celui-ci est positif.
2: Sagittaire, une personne vous vient en aide. Acceptez-la.
1: Capricorne, une décision doit être prise. C'est le bon moment pour agir. Tout repose sur vous.
2: Verseau, attention, la concurrence est là, alors soyez sur vos gardes. Si vous ne voulez pas vous laisser dépasser, essayez d'être le meilleur, les Verseaux.
1: Enfin, Poisson, vous allez avoir des sollicitations amicales pour sortir, discuter. À demain pour un nouvel horoscope.
3: Nous fêterons Anne et Joachim.

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1: C'est l'heure de retrouver l'éphémérie ce 1er août. Bonne fête Alphonse, Alphonsine. Leur couleur le violet, leur chiffre le 6. C'est aussi la fête nationale suisse. Les naissances du 1er août, Aurel San, le rappeur. Jesse Garonne, le chanteur. Joey Elliott, le chanteur. Anna Girardot, l'actrice. Sarah Giraudot, la comédienne. Fabrice Landreau, le joueur de rugby. Nathalie Delon, l'actrice. En 1936, c'est la naissance de Yves Saint-Laurent, le couturier styliste. En 1932, Luc Montagnier, chercheur français, découvreur du VIH, virus responsable du sida. Il aura le prix Nobel de médecine le 6 octobre 2008. En 1927, Jean-Louis Blaise, l'humoriste. En 1819, Herman Melville, le poète et romancier américain, auteur de Moby Dick. Les décès. En 2004, Madeleine Robinson, l'actrice franco-tchèque. En 2003, Marie Trintignant, la comédienne. En 1996, Frida Bocara, la chanteuse, Grand Prix Eurovision en 69 avec la chanson « Un jour, un enfant ». En 1903, Calamity Jane, dans le Dakota du Sud, c'est une personnalité de la conquête de l'Ouest. En 2006, après 48 ans de règne sans partage, Fidel Castro passe la main à son frère Raoul, le leader Maximo, victime d'une crise intestinale. En 2001, c'est la première en Allemagne, plusieurs couples homosexuels échangent leurs vœux de mariage. En 1999, la levée de l'embargo en Europe sur la viande britannique en raison de la crise de la vache folle décrétée en 1999. En 1980, le français Éric Tabarly bat le record, vieux de 75 ans, de la traversée de l'Atlantique à la voile. En 1977, en Formule 1, Niki Lauda gagne le Grand Prix d'Allemagne. Le dicton « Qui se marie le 1er août ?» La corde, il se met au cou. Et moins doux, pluvieux, rend le cep vineux.
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3: Ce samedi, vous allez pouvoir retrouver le marché du terroir et de l'artisanat au Ménil, événement proposé par le comité des fêtes, avec de nombreux exposants. Ce sera de 17h à 22h, entrée libre, avec buvette, animation musicale, repas terroir, dont l'apéritif sera offert. Vous pouvez vous renseigner au 06 51 55 06 12. Une pêche nocturne vous est proposée à l'étang du Frac de Fraisse pour ce samedi. Le tarif est de 12 euros par personne avec buvette et restauration. Renseignements au 06 29 11 13 19. Rendez-vous à la ferme ce samedi au chemin du Houtrou à Rue-sur-Moselle avec au programme concert, marché des producteurs et repas, menu proposé à 15 euros. Alors vous pouvez réserver au 06 30 57 42 87, ça sera de 17h à 23h. Il y a une braderie proposée par la Croix-Rouge du Tillot qui vous est proposée pour samedi et dimanche. Alors vous avez rendez-vous de 9h à 18h au 17 rue François Fremiot au Tillot. Avec la paroisse Ozanam, il y a des messes qui vous sont proposées pour ce week-end. Samedi, rendez-vous à 18h, église de Ferdru. Et dimanche, messe célébrée à 10h30, église du Ménil. Je vous rappelle que tous les dimanches, vous pouvez découvrir Fraisse Mini Train de 14h à 18h. C'est une autre manière de découvrir l'univers ferroviaire avec des trains miniatures sur lesquels vous pouvez monter. Vous avez donc rendez-vous au 28 bis rue de Lorraine à Fraisse-sur-Moselle. Il y a un thé dansant qui vous est proposé pour ce dimanche avec les variétés au tillot. Ce sera à partir de 14h30 avec Claudie et Bernard. Tous les lundis à Saint-Maurice, il y a Festif Rémy qui vous est proposé. Vous avez rendez-vous dès 18h30 à la salle multi-activité avec buvette, repas brasero, balade en calèche, musique et guinguette, marché des artisans et des producteurs. Il y aura également l'accueil des touristes avec pour eux une tombola. Au Ménil, chaque lundi, il y a le pot de bienvenue des vacanciers qui vous est proposé sous le préau de la familiale. Au programme dégustation de produits locaux, verre de l'amitié, tombola gratuite, petite animation, avec aussi une poêlée Gaiden pour vous restaurer. Les marchés d'été à Busson vous sont proposés tous les mardis de 17h à 21h, hall de la Mouline, avec de nombreux exposants, producteurs et puis des animations également. Et pour le 28 juillet, il y aura l'amicale des pompiers de Busson-Saint-Maurice qui vous proposera une paella avec animation musicale. Le mercredi 29 juillet, une balade tissée vous est proposée avec le musée du textile de Ventron. Une balade ainsi qu'une visite du musée vous seront proposées. Un rendez-vous adapté à toute la famille. Plus d'infos sur le site musée.ventron.fr. À Saint-Maurice pour le samedi 1er août à partir de 14h30, il y aura une animation nature, histoire et agriculture. Un rendez-vous gratuit pour lequel il faut s'inscrire au 03 87 03 0097.
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0: Bonjour à tous, nous fêtons Jacques. Alors, signe par signe, les prévisions du jour.
1: Eh bien, Bélier, vous broyez du noir. Le moral ne semble pas au beau fixe. Quelque chose semble vous contrarier, alors essayez d'en parler.
0: Taureau, c'est une journée faite pour l'action. Vous serez soumis à une pression, une tension qui va se révéler positive au final.
1: Gémeaux, une situation du passé fait son retour et il faudra y faire face.
0: Cancer, la roue tourne. Vous avez besoin de mouvement, de changement. Vous ne tiendrez pas en place.
1: Les lions, c'est le moment de signer, de conclure un accord. C'est le bon jour, alors foncez.
0: Vierge, une nouvelle vous arrive. Voilà de quoi changer le sens de la journée.
1: Les balances au travail, ne comptez pas sur des résultats formidables. Vous serez gêné par les ambiguïtés de certaines personnes.
0: Scorpion, vous concluez un pacte avec une personne qui vous est proche. Celui-ci est positif.
1: Sagittaire, une personne vous vient en aide. Acceptez-la.
0: Capricorne, une décision doit être prise. C'est le bon moment pour agir. Tout repose sur vous.
1: Verseau, attention, la concurrence est là, alors soyez sur vos gardes. Si vous ne voulez pas vous laisser dépasser, essayez d'être le meilleur, les Verseaux.
0: Enfin, Poisson, vous allez avoir des sollicitations amicales pour sortir, discuter. À demain pour un nouvel horoscope. Nous fêterons Anne et Joachim.
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21: Il aurait bien pu ne jamais briller, mais il n'a jamais perdu la foi. On parle de l'Autrichien Hermann Mayer, le skieur est né le 7 décembre 1972. Aider valer les pistes est une tradition familiale chez les Mayer, son père étant lui-même propriétaire d'une école de ski dans les Alpes autrichiennes. Pourtant, Hermann, qui aspirait à rapidement toucher les étoiles de la glisse, a dû attendre un petit peu. Jugé très peu prometteur par l'équipe de ski autrichienne, il est recalé par les cadres techniques qu'importe, il reviendra encore plus fort quelques temps plus tard, en 1995. Mailleur et ouvreur de piste pour une étape de Coupe du Monde chez lui à Flachau, et là quel ne fut pas l'étonnement des entraîneurs nationaux quand ils s'aperçoivent des chronos d'Hermann Mailleur effectués lors de la descente. Il a 23 ans et voit enfin son rêve exaucé. Lors de la saison 96-97, il décroche un premier succès en Coupe du Monde. Ce sera sur le Super G à Garmisch-Partenkirchen en Allemagne, le premier de ses 54 victoires en Coupe du Monde. En 1998, à Nagano au Japon, la consécration olympique avec deux titres en Super G et en slalom géant. En 1999, deux titres mondiaux en descente et en Super G. Mais en 2001, le drame. Un accident de moto aurait pu lui coûter la vie. Sa carrière est alors en suspension quand on a failli lui amputer la jambe. Mais pour abattre un Hermann Mailleur, il en faut presque davantage. D'autres titres et médailles aux Olympiques et mondiaux. D'autres victoires en Coupe du Monde et Globe de Cristal aussi. Le skieur autrichien prend sa retraite en 2009, affublé du surnom d'Hermann. Au vu de sa vie et de sa carrière, on comprend un peu pourquoi. Allez, on se donne rendez-vous demain pour d'autres histoires d'un jour avec Mémoire Sport.
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0: Étienne Dao et Duel au soleil. Que s'est-il passé? Il y a l'exposition, donc que s'est-il passé d'après l'album Jeunesse de Nicolette Imbert. C'est jusqu'au 29 août à la médiathèque de Remiremont, accès libre et gratuit aux horaires d'ouverture de la médiathèque, bien sûr. Si elle est fermée, ça ne va pas coller. Voici Tame Impulse, Dracula avec Jenny.
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1: La vie au pays des lacs, Gérard May, la vie également donc vallée de la Moselotte à partir de la Bresse, c'est l'association Art et Tradition Populaire Jérômois. Propose une exposition, Gérard May caricature Jean Grossier, poids et mesures, outils insolites, de Vincent Baudin et Jean-Pierre Stocchetti, du 11 au 19 août, à l'espace Tilleul, donc salle Jean Grossier justement, vernissage à 18h le mardi 11 août, et de 10h à midi et de 15h à 19h, ce sont les heures d'ouverture de la salle. Côté également de la Bresse, eh bien d'abord au complexe aquatique, il y a plein de choses puisque tous les lundis,

0: De 18h à 19h, c'est l'Aquagym Mystère et le parcours aquatique ludique et éducatif tous les mercredis de 10h à 18h. Les cours d'Aquagym tous les jeudis de 12h30 à 13h30. C'est à la piscine et la piscine le 15 août, voyez, là-bas, du côté de la Bresse, avec notamment exposition championne dans les traces des sœurs Leduc. Exposition photo qui rend hommage au parcours des championnes vosgiennes en plein air au pied de la chapelle. Et ça se passe à l'Ermitage Frère Joseph à Ventron, évidemment. Expo d'été, Philippe Claudel, photographe et sculpteur, présente son expo intitulée « Face au paysage » ainsi que les travaux manuels réalisés au cours de l'année par les élèves de l'école maternelle de la Tourterelle jusqu'au 4 août. Entrée libre du mardi au vendredi et le dimanche de 10h à midi et de 14h à 18h. Le samedi de 14h à 18h, c'est fermé. Le lundi, c'est à la maison de la Bresse. Évidemment, c'est à la Bresse. Expo photo également, l'école dehors au jardin de Bernadette. C'est une expo, le travail de Michel Laurent avec les écoles de Luce et de Sapois. Faites-vous discret et respectez le jardin qui vous accueille. Écoutez la nature, visite gratuite et libre tous les jours. L'entrée libre, ce sont les jardins de Bernadette et ça se passe à Vanier, si je ne me trompe, du côté du Haut du Taux.
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2: Bonjour, bonjour à tous. Direction l'hippodrome de Clairefontaine-Deauville et les 1600 mètres du prix Génie Bête à l'occasion du Quintet Plus de ce samedi 1er août 2026. Réservés aux seuls chevaux âgés de 3 ans, ils seront 16 au départ vers 15h15. En tête de notre sélection, le 7, Hello Avenue, prise en note lors de sa dernière prestation sur sa lancée, elle peut l'emporter. Suivi du 13, Faolio, en constant progrès depuis ses débuts en compétition. Le 5, Nelly Donado, rallongé pour l'occasion. Le 4, Bassanti, doit être racheté en confiance. Et enfin, le 6, Saint-Saëns, compte de nouveau confié à Maxime Guyon. Il complétera notre sélection. Une sélection que vous pouvez retrouver sur ma chaîne YouTube Top Kazak, les pronostics qui piquent avec mes dernières minutes. Donc, notre choix aujourd'hui. Premier, le 7, Hello Avenue. Second, le 13, Faolio. Troisième, le 5, Nelly Donado. Quatrième, le 4, Bassanti. Cinquième, le 6, Saint-Saëns. Le second choix, le 3, le 12. Hélas, et à vous la fortune.
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1: C'est l'heure de retrouver l'éphémérie ce 1er août. Bonne fête Alphonse, Alphonsine. Leur couleur le violet, leur chiffre le 6. C'est aussi la fête nationale suisse. Les naissances du 1er août, Aurel San, le rappeur. Jesse Garonne, le chanteur. Joey Elliott, le chanteur. Anna Girardot, l'actrice. Sarah Giraudot, la comédienne. Fabrice Landreau, le joueur de rugby. Nathalie Delon, l'actrice. En 1936, c'est la naissance de Yves Saint-Laurent, le couturier styliste. En 1932, Luc Montagnier, chercheur français, découvreur du VIH, virus responsable du sida. Il aura le prix Nobel de médecine le 6 octobre 2008. En 1927, Jean-Louis Blaise, l'humoriste. En 1819, Herman Melville, le poète et romancier américain, auteur de Moby Dick. Les décès. En 2004, Madeleine Robinson, l'actrice franco-tchèque. En 2003, Marie Trintignant, la comédienne. En 1996, Frida Bocara, la chanteuse, Grand Prix Eurovision en 69 avec la chanson « Un jour, un enfant ». En 1903, Calamity Jane, dans le Dakota du Sud, c'est une personnalité de la conquête de l'Ouest. En 2006, après 48 ans de règne sans partage, Fidel Castro passe la main à son frère Raoul, le leader Maximo, victime d'une crise intestinale. En 2001, c'est la première en Allemagne, plusieurs couples homosexuels échangent leurs vœux de mariage. En 1999, la levée de l'embargo en Europe sur la viande britannique en raison de la crise de la vache folle décrétée en 1999. En 1980, le français Éric Tabarly bat le record, vieux de 75 ans, de la traversée de l'Atlantique à la voile. En 1977, en Formule 1, Niki Lauda gagne le Grand Prix d'Allemagne. Le dicton « Qui se marie le 1er août ?» La corde, il se met au cou. Et moins doux, pluvieux, rend le cep vineux.
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13: Salut sur Radio des ballons, 7h30.
14: Avec Radio des ballons, voici les offres d'emploi de notre secteur vosgien.
15: Presta Service, une entreprise familiale basée à Fresse, recherche son futur apprenti en CAP menuisier poseur pour un contrat de 2 ans avec le CFA d'Arches. Une offre à destination des personnes motivées et sérieuses, envie d'apprendre le métier sur le terrain. Vous pouvez contacter prestaservice.88@orange.fr. Dominique du food truck Pizza Selvatico va prendre sa retraite et il est à la recherche d'un remplaçant ou d'un repreneur pour assurer la continuité de l'activité. Vous pouvez, si cela vous intéresse, contacter le 07 83 38 00 49 07 83 38 00 49. La municipalité de Rue est à la recherche d'un agent d'entretien pour un contrat à durée déterminée de 3 mois à temps partiel, à 13 heures par semaine. Et pour postuler, on vous demande au moins 1 an d'expérience. Sur l'ensemble des Vosges, eh bien, on vous propose un poste de technicien à raccordement fibre. C'est un poste en CDI à 40 heures par semaine qui vous est proposé et avec 2 ans d'expérience souhaitée. Sur Remiremont, on recherche un agent de prévention et de sécurité, poste en CDI à 35 heures par semaine, c'est avec la société APEN. Alors il faut être titulaire de la carte professionnelle en cours de validité, certificat du sauveteur secouriste du travail, diplôme d'agent de sécurité incendie et d'assistance aux personnes également. À Remiremont, la Belle Marée est à la recherche d'un assistant de gestion commerciale. C'est un poste en CDI à temps partiel, 20 heures par semaine. On vous demande 1 an d'expérience dans la vente auprès des professionnels. Il faut être également titulaire du permis. L'enseigne Burger King à Remiremont est à la recherche d'un assistant de gestion polyvalent, poste en CDI à 35 heures par semaine. 1 an d'expérience est exigé. Sur la commune d'Archette, on recherche un mécanicien d'engin de chantier, mission intérimaire de 6 mois à 39 heures par semaine, avec 2 ans d'expérience, et il faut posséder le permis. Toujours à Archette, un poste d'ouvrier d'exécution de travaux publics vous est proposé, c'est pour une mission intérimaire de 3 mois à 39 heures par semaine, poste ouvert aux débutants avec formation CAP-BEP et le permis. À la Bresse, on recherche un assistant achat gestion de projet pour une mission intérimaire de 3 mois à 35 heures par semaine. Pour postuler, il faut avoir 1 an d'expérience, avoir une formation Bac plus 3 à plus 5 en gestion de projet. La chocolaterie Schmitt à Jurarmé recherche un pâtissier chocolatier pour un CDI à 35 heures par semaine avec formation CAP-BEP et 3 ans d'expérience.
14: Vous pouvez nous transmettre gratuitement vos offres à l'adresse contact@radiodesballons.com.

Les titres de Vosges Matin, à la une, les forêts vosgiennes à l'épreuve du feu. Le risque de feux de forêt progresse avec le changement climatique. Des pompiers à l'ONF, en passant par l'État et les agriculteurs, les Vosges renforcent leur préparation pour prévenir les incendies et intervenir plus efficacement. Photo d'archives de Jérôme Imbrecht à la une. Vosges, comportement inapproprié, le chef d'état-major de la police suspendu. Photo d'illustration de Jérôme Imbrecht encore. En cyclisme en page 30, le Tour de France femme. Un accent taonné, photo d'archives de Philippe Bruckeler, nous y reviendrons. À Beauménil, en page 8, sauvé par les témoins d'un accident. À Neufchâteau, en page 9, la fromagerie Riant intéresse Lactalis. Photo d'Éric Nourdin, de toute façon, ça va se faire. À Gérardmer, la tourbière de Merelle va être restaurée, c'est en page 19.

0: Marguerite sur Radio des Ballons.
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0: La compagnie L'Odyssée propose les Verriers du Bois Maudit, spectacle tout public. C'est du 3 au 9 août à Montureux, spectacle 2026 par cette compagnie. La billetterie est en ligne, comme les informations d'ailleurs. Voilà.

Et Simply Red sur Radio des Ballons à 7h42. Demain dimanche 2 août, c'est le 18e dimanche du temps ordinaire. Et sachez que ce samedi à 18h, il y a la messe à Saint-Nabor et l'information paroissiale. Donc dimanche à 9h à Saint-Étienne, à 10h30 à Remiremont. Et puis groupe de prière Saint-Pierre-Saint-Paul, mardi à 20h15 au Grand Jardin. Sachez que du samedi 19 septembre, il y aura le pèlerinage à Sion. Donc vous pouvez vous inscrire dès maintenant. Et puis bien sûr, le dimanche 30 août, le grand rendez-vous à 10h30 à l'abbatiale avec les paroisses Notre-Dame des Sources et Notre-Dame du Comboté. À noter aussi la venue du pape à Metz le 28 septembre. Oui, ça arrive. Hein, et bien un quart va être mis en place. Alors inscrivez-vous dès maintenant au presbytère. Et notre comique du jour, c'est l'ami Claude Vanoni.

0: Bon, ben bien la chanson là. J'ai même chanté, dis donc.
1: Claude Vanoni, nous le retrouverons en 2027 à Remiremont. Alors, traditionnellement, je vous donne les nouveaux auditeurs. Il y a là Guilherme d'Emilien Kubler et de Camilla Moraes Tavares de Fraisse. Également Paul de Thibaut Vigneron et de Mathilde Thomas de Remiremont. Et puis Sacha d'Antoine Germain et de Camille Chanteloup de Pouxeux. Bienvenue à eux.

0: Jean-Jacques Goldman sur Radio des Ballons à 7h53 en ce samedi, et nous sommes le samedi 1er août. Nous fêtons Alphonse et aussi Alma, et le soleil se couchera à 21h30 alors qu'il s'est levé ce matin à 6h23.
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0: Et un 1er août en 1819, c'était la naissance du poète et romancier américain Herman Melville, auteur de Moby Dick, qui est mort le 28 septembre 1891. En 1913, la création de la police judiciaire au 36 Quai des Orfèvres, siège historique de l'APJ. En 1914, mobilisation générale en France, deux jours avant la déclaration de guerre par l'Allemagne. En 1936, naissance du couturier Yves Saint-Laurent, qui est mort le 1er juin 2008. En 1980, le français Éric Tabarly bat le record, vieux de 75 ans, de la traversée de l'Atlantique à voile. Bonne journée avec Radio des Ballons et bien sûr, bon anniversaire à l'ami Aurel Zahn. Dis-moi.
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3: Bonjour à tous, nous fêtons Jacques. Alors, signe par signe, les prévisions du jour.
4: Eh bien Bélier, vous broyez du noir, le moral ne semble pas au beau fixe. Quelque chose semble vous contrarier, alors essayez d'en parler.
3: Taureau, c'est une journée faite pour l'action, vous serez soumis à une pression, une tension qui va se révéler positive au final.
4: Gémeaux, une situation du passé fait son retour et il faudra y faire face.
3: Cancer, la roue tourne, vous avez besoin de mouvement, de changement, vous ne tiendrez pas en place.
4: Les lions, c'est le moment de signer, de conclure un accord, c'est le bonjour, alors foncez.
3: Vierge, une nouvelle vous arrive, voilà de quoi changer le sens de la journée.
4: Les balances au travail, ne comptez pas sur des résultats formidables, vous serez gêné par les ambiguïtés de certaines personnes.
3: Scorpion, vous concluez un pacte avec une personne qui vous est proche, celui-ci est positif.
4: Sagittaire, une personne vous vient en aide, acceptez-la.
3: Capricorne, une décision doit être prise, c'est le bon moment pour agir, tout repose sur vous.
4: Verseau, attention, la concurrence est là, alors soyez sur vos gardes. Si vous ne voulez pas vous laisser dépasser, essayez d'être le meilleur, les Verseaux.
3: Enfin, Poisson, vous allez avoir des sollicitations amicales pour sortir, discuter. À demain pour un nouvel horoscope.
0: Nous fêterons Anne et Joachim.
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13: L'actualité en ce samedi, 7h du soir, à Beauménil hier, une conductrice victime d'un malaise perd le contrôle de sa voiture sur la route venant de Fiménil. La voiture se retrouve au fossé, puis contre un muret, elle prend feu. Prisonnière de l'habitacle, la conductrice est sauvée par l'automobiliste qui suivait et les pompiers ont réussi à éviter la propagation de l'incendie en ces moments difficiles. Fanny Rabold de Raon, dont nous parlions depuis plusieurs jours, qui est recherchée, ça fait maintenant 11 jours. Une battue avait été organisée, souvenez-vous, finalement Elle a été retrouvée saine et sauve hier à 4 heures de l'après-midi. Le procureur a expliqué qu'elle était désorientée. Une conductrice roulait à plus de 150 km par heure au lieu des 110 autorisés à hauteur de Vincey sur la RN 57. Et encore, il y a des travaux. Avec un enfant d'ailleurs sur le siège passager, elle a été arrêtée par les gendarmes sur des signalements et était positive à l'alcool et à la drogue. À Saint-Dié, 10h moins le quart, jeudi soir, un homme sort un couteau, un chemin du Haut d'Anoul. Les policiers ont pu le maîtriser. Il a été emmené au centre de Ravenel car il souffre de problèmes psychiatriques. Un officier de police vosgien, chef de l'état-major, a été suspendu pour l'instant. Il aurait notamment montré des photos de cadavres à 4 lycéennes de 15 ans. On peut se demander à quoi ça sert. Le groupe Lactalis, dirigé par Beignet, va-t-il encore s'emparer d'une nouvelle entreprise? C'est très probable avec la reprise du groupe Riant, qui possède notamment la fromagerie Aix-David à Neufchâteau, avec 135 employés, à ne pas confondre avec le groupe Olga, également de la famille Tribala, mais qui n'est pas à vendre. Lactalis possède déjà le site de Corcieux dans les Vosges. L'ancienne maison de retraite de la Bresse, devenue des studios pour les employés saisonniers, 24 d'ailleurs au total. Sondage radio départemental qui ne nous concerne pas puisque nous ne sommes pas départemental. Mais en tous les cas, Vosges Matin le publie ce sondage. Aujourd'hui, il s'avère que Magnum a deux fois plus d'auditeurs que Vosges FM qui pourtant se la joue très fort. Décès de Liliane Danequin, née petit, 80 ans, de Remiremont. Obsèques mardi à 9h15 au crématorium d'Épinal. Paulette Perrin, 85 ans, obsèques lundi à 14h30 à l'église de Rochesson. Puis les obsèques de Georgette Munier, née Remy, 79 ans, lundi à 14h30 à l'église de Rue. Paulette Vanson, née Lambert, 87 ans, de Saulsure, obsèques salle omniculte de Cornimont, ce samedi à 10h. Hubert Claude, 89 ans, ce samedi à 14h à l'église de Saulsure. Pierre Bellini, 86 ans, ce samedi à 9h à l'église de Fraisse. Du sport avec des problèmes de stade, et oui, avec la sécheresse. Et Épinal pourrait devoir chercher un autre stade pour commencer la saison de football qui arrive. En cyclisme, c'est le Tour de France femmes, départ aujourd'hui de Lausanne, sous la direction de Marion Rousse. Pauline Ferrand-Prévot fait partie des favorites, mais il faudra compter sur Demi Vollering. Solène Muller de l'équipe taonaise Megamo en danger est au départ également. Classique Saint-Sébastien aujourd'hui aussi. Et puis les foulées de Longemer, départ demain à 9h30. La couleur du ciel aujourd'hui, jusqu'à 33 degrés, orage, quelques gouttes possibles localisées, attention, hein, des vents à 30 km par heure. Et puis demain dimanche, soleil et petits nuages de 14 à 30.
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13: Bonjour Médée.
14: Bonjour.
13: Tu fais quoi ici?
14: Je fends de la tisane. Et je raconte mon histoire et je donne un indice aux gens en mettant une main dans une substance bizarre.
13: C'est quoi ton histoire?
14: Je suis l'ex-femme de Jason, j'ai eu deux enfants avec lui, puis il m'a trompée avec une autre, alors j'ai abattu cette autre femme et abattu mes enfants.
13: Eh ben non, c'est pas gentil ça.
14: Et j'abats encore les enfants qui passent quand ils sont tout seuls.
13: Et alors la boisson, pourquoi?
14: Parce que c'est la boisson de Circé, ma nièce.
13: Eh ben, bonne continuation et ne tue pas trop de monde.
14: Merci à vous aussi, en espérant vous finir entier.
13: Merci. Bonsoir, tu t'appelles ?
15: Athéna, déesse de la stratégie et de la sagesse.
13: Ça fait peur ?
15: Eh ben oui, quand même. Hein.
13: Et tu fais quoi ce soir ?
15: Eh ben, je viens visiter un peu la Terre, parce que sur l'Olympe, des fois on s'ennuie, donc je vais voir les petits mortels là sur Terre, et puis je leur raconte des petites histoires.
13: T'es dangereuse ?
15: S'ils m'écoutent, non. Mais ils ont tendance à pas écouter.
13: Moi je t'écoute.
15: Oui, mais c'est bien, justement, c'est bien.
13: Donc je risque rien ?
15: Non, ça va.
13: Comment t'es arrivée là ?
15: Avec mon frère, Hermès. Il a des petites ailes aux pattes, donc c'est facile à descendre du Mont Olympe.
13: Et tu vas nous faire ça tous les soirs pendant 20 jours ?
15: Non, pas forcément tous les soirs. Non, il faut bien un peu de repos, hein, de temps en temps. Non, il y a plusieurs déesses aussi qui viennent.
13: Merci. Bonne continuation.
15: Merci. Hein. Soyez ça.
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0: qui ont lieu à des horaires fixes pendant les soirées.
1: Ah ben voilà, c'est parti pour tout l'été.
0: C'est parti pour tout l'été, du jeudi au dimanche, jusqu'au 30 août.
1: Merci Anne-Fleur, à bientôt.
0: À bientôt.
1: Anne-Fleur, nous voici dans les jardins, les féeries nocturnes, comme tous les ans à Vesserlin. Et cette année, c'est dans les jardins d'Ulysse.
0: Tout à fait. Cette année, les féeries nocturnes se déroulent dans les jardins d'Ulysse depuis ce 30 juillet jusqu'au 30 août pendant 20 soirs.
1: Alors, ici, passe quoi, là? J'ai vu qu'il y avait des choses dangereuses, là. On se peut se transformer en cochon, c'est dangereux.
0: Alors, au travers de tous les jardins, on raconte l'Odyssée d'Ulysse. Donc, vous allez, pendant les féeries nocturnes, découvrir les jardins qui sont mis en lumière et qui sont illuminés de différentes manières, mais aussi partir à la rencontre de différents personnages de la mythologie grecque et donc de l'Odyssée d'Ulysse, qui vont vous raconter différentes histoires, qui vont vous permettre d'en savoir un petit peu plus. Et alors oui, vous dites qu'il y a des choses un petit peu dangereuses, mais en soi, on raconte l'Odyssée d'Ulysse, que toutes les aventures qu'il a vécues dans nos jardins. On va pouvoir rencontrer Médée, qui a préparé une infusion des montagnes grecques, par exemple.
1: Que j'ai pas voulu boire.
0: Ah, on ne sait pas ce que ça peut donner. Mais il n'y a aucun souci, c'est la nièce de Circé.
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Dany Desrues sur Radio des Ballons. Rendez-vous avec la maison artisanale de Ventron et son marché artisanal d'été dimanche 3 août de 9h à 18h30 sur le terrain de jeu de Ventron. Et il y a tout, céramique, tricot, doudou, crochet, vêtements, accessoires. Enfin bref, pyrogravure, panier en osier, des peintures aussi. Plus de 70 exposants venus de l'Est de la France. Thierry Cordier.

0: Thierry Cordier sur une île. Les horaires sont adaptés temporairement à la montagne des singes, parce que dans le secteur là-bas, il fait aussi chaud. Et jusqu'au 5 août, l'ouverture d'un parc de la montagne des singes donc, se fait de 9h à 17h. Louisville.
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suivant. Et puis voilà Marcel, et puis vivement ce soir, et qu'il nous ensorcelle avec ses vieilles histoires, et cette petite gare crachant son flot mineur après l'ordure d'abord.

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1: L'observation des chamois, ça dure 2 heures et c'est ce samedi 1er août à 17h30. Vous voyez cela avec le bureau montagne des Hautes-Vosges. Avant Pierrette et l'éphéméride de cette journée d'aujourd'hui samedi, voici un grand du théâtre de Bussan, Pascal Sangla, Les Murs.

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1: C'est l'heure de retrouver l'éphémérie ce 1er août. Bonne fête Alphonse, Alphonsine. Leur couleur le violet, leur chiffre le 6. C'est aussi la fête nationale suisse. Les naissances du 1er août, Aurel San, le rappeur. Jesse Garonne, le chanteur. Joey Elliott, le chanteur. Anna Girardot, l'actrice. Sarah Giraudot, la comédienne. Fabrice Landreau, le joueur de rugby. Nathalie Delon, l'actrice. En 1936, c'est la naissance de Yves Saint-Laurent, le couturier styliste. En 1932, Luc Montagnier, chercheur français, découvreur du VIH, virus responsable du sida. Il aura le prix Nobel de médecine le 6 octobre 2008. En 1927, Jean-Louis Blaise, l'humoriste. En 1819, Herman Melville, le poète et romancier américain, auteur de Moby Dick. Les décès. En 2004, Madeleine Robinson, l'actrice franco-tchèque. En 2003, Marie Trintignant, la comédienne. En 1996, Frida Bocara, la chanteuse, Grand Prix Eurovision en 69 avec la chanson « Un jour, un enfant ». En 1903, Calamity Jane, dans le Dakota du Sud, c'est une personnalité de la conquête de l'Ouest. En 2006, après 48 ans de règne sans partage, Fidel Castro passe la main à son frère Raoul, le leader Maximo, victime d'une crise intestinale. En 2001, c'est la première en Allemagne, plusieurs couples homosexuels échangent leurs vœux de mariage. En 1999, la levée de l'embargo en Europe sur la viande britannique en raison de la crise de la vache folle décrétée en 1999. En 1980, le français Éric Tabarly bat le record, vieux de 75 ans, de la traversée de l'Atlantique à la voile. En 1977, en Formule 1, Niki Lauda gagne le Grand Prix d'Allemagne. Le dicton « Qui se marie le 1er août ?» La corde, il se met au cou. Et moins doux, pluvieux, rend le cep vineux.
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3: L'actualité en ce samedi, 7h du soir, à Beauménil hier, une conductrice victime d'un malaise perd le contrôle de sa voiture sur la route venant de Fiménil. La voiture se retrouve au fossé, puis contre un muret, elle prend feu. Prisonnière de l'habitacle, la conductrice est sauvée par l'automobiliste qui suivait et les pompiers ont réussi à éviter la propagation de l'incendie en ces moments difficiles. Fanny Rabold de Raon, dont nous parlions depuis plusieurs jours, qui est recherchée, ça fait maintenant 11 jours. Une battue avait été organisée, souvenez-vous, finalement, elle a été retrouvée saine et sauve hier à 4h de l'après-midi. Le procureur a expliqué qu'elle était désorientée. Une conductrice roulait à plus de 150 km par heure au lieu des 110 autorisés à hauteur de Vincey sur la RN 57. Et encore, il y a des travaux. Avec un enfant d'ailleurs sur le siège passager, elle a été arrêtée par les gendarmes sur des signalements et était positive à l'alcool et à la drogue. À Saint-Dié, 10h moins le quart, jeudi soir, un homme sort un couteau, un chemin du Haut-Danoul. Les policiers ont pu le maîtriser. Il a été emmené au centre de Ravenel, car il souffre de problèmes psychiatriques. Un officier de police vosgien, chef de l'état-major, a été suspendu pour l'instant. Il aurait notamment montré des photos de cadavres à 4 lycéennes de 15 ans. On peut se demander à quoi ça sert. Le groupe Lactalis, dirigé par Beignet, va-t-il encore s'emparer d'une nouvelle entreprise? C'est très probable avec la reprise du groupe Riant qui possède notamment la fromagerie Aix-David à Neufchâteau avec 135 employés, à ne pas confondre avec le groupe Olga également de la famille Tribala mais qui n'est pas à vendre. Lactalis possède déjà le site de Corcieux dans les Vosges. L'ancienne maison de retraite de la Bresse devenue des studios pour les employés saisonniers, 24 d'ailleurs au total. Sondage radio départemental qui ne nous concerne pas puisque nous ne sommes pas départemental, mais en tous les cas, Vosges Matin le publie ce sondage aujourd'hui. Il s'avère que Magnum a deux fois plus d'auditeurs que Vosges FM qui pourtant se la joue très fort. Décès de Liliane Daneken, née Petit, 80 ans, de Remiremont. Obsèques mardi à 9h15 au crématorium d'Épinal. Paulette Perrin, 85 ans, obsèques lundi à 14h30 à l'église de Rochesson. Puis les obsèques de Georgette Munier, née Remis, 79 ans, lundi à 14h30 à l'église de Rue. Paulette Vanson, née Lambert, 87 ans, de Saulsure. Obsèques salle omniculte de Cornimont ce samedi à 10h. Hubert Claude, 89 ans, ce samedi à 14h à l'église de Saulsure. Pierre Bellini, 86 ans, ce samedi à 9h à l'église de Fraisse. Du sport avec des problèmes de stade, et oui, avec la sécheresse. Et Épinal pourrait devoir chercher un autre stade pour commencer la saison de football qui arrive. En cyclisme, c'est le Tour de France femmes, départ aujourd'hui de Lausanne. Sous la direction de Marion Rousse, Pauline Ferrand-Prévot fait partie des favorites, mais il faudra compter sur Demi Vollering. Solène Muller de l'équipe taonaise Megamo en danger est au départ également. Classique Saint-Sébastien aujourd'hui aussi. Et puis les foulées de Longemer, départ demain à 9h30. La couleur du ciel aujourd'hui, jusqu'à 33 degrés, orage, quelques gouttes possibles localisées, attention, hein, des vents à 30 km par heure. Et puis demain dimanche, soleil et petits nuages de 14 à 30.

0: Bonjour à tous. En août, le Festival des Abbayes poursuit sa 22e édition, un rendez-vous qui continue de faire résonner la musique classique et le chant au cœur du patrimoine vosgien. Pour parler de cette programmation estivale, nous accueillons aujourd'hui l'un des visages de l'organisation, Monsieur Cacquart. Bonjour.
1: Bonjour.
0: Le samedi 8 août à 20h30, le festival s'installe à l'abbaye d'Étival Clairefontaine pour un concert intitulé « Regards croisés ». À quel type de voyage musical et de répertoire le public peut-il s'attendre ?
1: Eh bien, nous entamons au mois d'août un voyage entre l'Italie et l'Allemagne. Les rapports musicaux entre les deux sont considérables. Et le premier concert, donc italo-germanique, on va dire, concerne effectivement des œuvres de compositeurs donc comme Mozart ou Corelli pour l'Italie, donc avec deux personnages qui sont des musiciens remarquables, qu'on connaît au festival, surtout Elsa Gretter, violoniste exceptionnel, et puis accompagné là par David Livelli, pianiste tout aussi exceptionnel, américain, qui vont illuminer une fois de plus cette très belle abbaye qui est l'abbaye d'Étival.
0: Le vendredi 14 août à 20h30 à l'abbaye de Moyenmoutier, un rendez-vous très inattendu, Requiem pour un empire par le chœur de chambre de Namur et les traversées baroques. Pouvez-vous nous dire comment est né ce projet d'envergure et ce qu'il représente pour cette édition ?
1: Alors, c'est un projet qui est né effectivement en Belgique, hein, puisque le chœur de chambre de Namur est considéré comme un des plus grands chœurs européens. Et là, il est associé à des gens qu'on connaît bien aussi, les traversées baroques, ensemble, très spécialisés aujourd'hui dans cette musique-là. Et donc, le Requiem et le Tédéum est autour d'un compositeur italien qui s'appelle Ziani, et qui va exercer son art à Vienne pour un empereur qui s'appelle Joseph Ier. Et ce Requiem a sans doute été écrit pour sa mort, donc il n'a pas entendu, hein, bien entendu.
0: Effectivement, il y a peu de chance.
1: Voilà, donc il a été écrit sans doute pour ce moment-là. Le Stabat Mater, on connaît, ça a été sans doute antérieur, parce qu'on ne sait pas tout toujours, hein, comme ça. Sur le plan du sens, puisqu'on est toujours dans cette idée du Saint-Empire germanique, le thème étant au-delà du Rhin, le précepteur de ce fameux Joseph Ier et son premier ministre après est un prince de Salme, et donc il va obtenir effectivement son titre de prince, et c'est les prémices effectivement de ce petit état dont on parle effectivement durant ces 3 années. Alors c'est un concert qui est très important parce qu'effectivement c'est vraiment ancré sur ce territoire. Plus bon, c'est quand même quelque chose d'assez prestigieux, quelque chose qu'on n'a pas entendu, qu'on ne connaît pas. Les traversées baroques étaient présentes il y a 3 ans et avaient juste fait un petit extrait du Stabat Mater qui avait vraiment enflammé le public. Le public était vraiment impressionné par la qualité de ce Stabat Mater. On est impatient de réentendre ce qui appartient d'une façon très lointaine au territoire.
0: Merci. À 17h30, une conférence du comté à une principauté par Marie-Hélène Chrétien, présidente de l'association du Pays des Abbayes. Pour clore en beauté cette 22e édition, le samedi 22 août à 20h30, direction l'abbaye d'Autré avec l'ensemble Agamemnon, dirigé par François Cardet pour un programme baptisé Parfum, une expérience sensorielle. Pourquoi avoir choisi cette formation et ce thème pour baisser le rideau du festival et à quoi peut-on s'attendre ?
1: Alors on peut s'attendre effectivement là à une immersion sensorielle, puisque en dehors de la musique, il sera représenté par des compositeurs, notamment beaucoup de compositeurs du XVIIe siècle. Effectivement, toutes les œuvres sont liées à la rose. Et François Cardet et son ensemble avaient l'ambition d'explorer ce monde des parfums, notamment dans le Sultanat d'Oman et dans toutes ces régions d'Orient, où la rose est très importante, où on la ramasse et on fabrique effectivement des senteurs. Et c'était particulièrement intéressant aussi d'aller à Autré, puisque Autré, on connaît sa spécialité dans ses jardins et en particulier donc les journées de la rose. Autré se prêtait parfaitement bien à cette idée. L'autre idée, par rapport au monde germanique, à l'Italie là plutôt, on va l'avoir encore puisque un certain Jean-Marie Farina, qui est un jeune Italien qui est appelé par son frère à Cologne en Allemagne, arrive et épouvanté par les odeurs pestilentielles de la ville parce qu'il y a des tanneries et ça sent très mauvais, invente quelque chose qu'on connaît qui s'appelle l'eau de Cologne et qui va effectivement au-delà de l'aspect hygiénique que ça peut avoir, c'était un apothicaire, va effectivement conquérir tout le Saint-Empire, toutes les grandes cours. Donc on est là aussi à cheval entre les deux mondes.
0: Intéressant. Dès 17h, mise en oreille avec quelques musiciens et à 18h30, le traditionnel pique-nique tiré du sac dans les jardins d'Autré. Merci Monsieur Cacquart. À bientôt.
1: Merci, à bientôt.
0: On rappelle les informations essentielles. Le tarif de ces concerts se situe entre 10 et 25 euros, suivant les lieux et places que vous choisirez. Pour tout renseignement ou réservation, vous pouvez vous adresser aux offices du tourisme Vosges Porte d'Alsace ou en ligne sur billetterie.vosges-porte au pluriel alsace.fr. Il y aura également une billetterie du soir, une heure avant chaque concert. À bientôt et merci.
1: À bientôt.
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1: La vie au pays de Remiremont et ses alentours avec le concert de Luc Arbogast, révélé au grand public grâce à l'émission The Voice, qui donnera donc ce spectacle en ouverture de la fête médiévale vendredi 7 août à partir de 20h30. Palais des congrès à Remiremont, concert est à 30 euros, information, réservation à compagnie-medieval.fr ou à la boutique Arborea et organisée par Abendo. La fête médiévale, justement, du serment de la Franche-Pierre, banquet, spectacle, artisan, chasse au trésor, durant un week-end, découvrez Remiremont au temps des chevaliers et des ménestrels. Ce sera le samedi 8 août de 10h à 22h et le dimanche 9 de 10h à 19h au centre-ville, accès libre et gratuit à la fête médiévale, mêmes organisateurs d'ailleurs. Un concert de cuivre par l'ensemble Escapade, un regard en coulisses, vendredi 14 août à 18h par vie de l'église abbatiale, accès libre et gratuit, organisé par Musique à Remiremont. Le don du sang, ce sera le mercredi 19 août de 15h30 à 19h30 au Palais des Congrès, organisé par l'établissement français du sang évidemment. Puis une exposition, que s'est-il passé après l'album Jeunesse de Nicolette Imbert, jusqu'au 29 août à la médiathèque de Remiremont, accès libre et gratuit aux horaires d'ouverture de la médiathèque, organisée par la communauté de communes de la Porte des Vosges méridionale. Le rallye des vallées, on ne sait pas s'il aura lieu vendredi 21 et samedi 22 août, départ du Champ de Mars, accès libre et gratuit, programme complet sur azadesvallées.site.fr, mais là justement vous en saurez plus. Sachez que fin août, nous n'y sommes pas, mais ce sera le forum des associations avec Radio des Ballons de 10h à 18h au Palais des Congrès, d'assez libre et gratuit. Plus de 60 associations locales participeront. Et puis il y aura le 30 août également la course des garçons de café qui s'élance plateau en main dans une course sans renverser une seule goutte. À 13h30, place de l'Âtre de Tassigny, le 30 août, nous n'y sommes pas, mais nous aurons l'occasion, bien sûr, d'y revenir. Et puis après, ce seront déjà les manifestations de septembre, alors nous les verrons à ce moment-là.
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1: Les Moonlight, des Girondins bien connus. La course de côte du Mont-de-Fourche, prévue à Coravillers ce dimanche 2 août, donc demain, eh bien, est donc annulée. Bonne journée à toutes et à tous. Sylviane, avant d'arriver avec l'horoscope, voici le Red Canyon, Highway to Hell.

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1: Bonjour à tous, nous fêtons Jacques. Alors, signe par signe, les prévisions du jour.
2: Eh bien, Bélier, vous broyez du noir. Le moral ne semble pas au beau fixe. Quelque chose semble vous contrarier, alors essayez d'en parler.
1: Taureau, c'est une journée faite pour l'action. Vous serez soumis à une pression, une tension qui va se révéler positive au final.
2: Gémeaux, une situation du passé fait son retour et il faudra y faire face.
1: Cancer, la roue tourne. Vous avez besoin de mouvement, de changement. Vous ne tiendrez pas en place.
2: Les lions, c'est le moment de signer, de conclure un accord. C'est le bonjour, alors foncez.
1: Vierge, une nouvelle vous arrive. Voilà de quoi changer le sens de la journée.
2: Les balances au travail, ne comptez pas sur des résultats formidables. Vous serez gêné par les ambiguïtés de certaines personnes.
1: Scorpion, vous concluez un pacte avec une personne qui vous est proche. Celui-ci est positif.
2: Sagittaire, une personne vous vient en aide. Acceptez-la.
1: Capricorne, une décision doit être prise. C'est le bon moment pour agir. Tout repose sur vous.
2: Verseau, attention, la concurrence est là. Alors soyez sur vos gardes. Si vous ne voulez pas vous laisser dépasser, essayez d'être le meilleur, les Verseaux.
1: Enfin, Poisson, vous allez avoir des sollicitations amicales pour sortir, discuter. À demain pour un nouvel horoscope.
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15: L'actualité en ce samedi, 7h du soir, à Beauménil hier, une conductrice victime d'un malaise perd le contrôle de sa voiture sur la route venant de Fiménil. La voiture se retrouve au fossé, puis contre un muret, elle prend feu. Prisonnière de l'habitacle, la conductrice est sauvée par l'automobiliste qui suivait et les pompiers ont réussi à éviter la propagation de l'incendie en ces moments difficiles. Fanny Rabold de Raon, dont nous parlions depuis plusieurs jours, qui est recherchée, ça fait maintenant 11 jours. Une battue avait été organisée, souvenez-vous, finalement, elle a été retrouvée saine et sauve hier à 4 heures de l'après-midi. Le procureur a expliqué qu'elle était désorientée. Une conductrice roulait à plus de 150 km par heure au lieu des 110 autorisés à hauteur de Vincey sur la RN 57. Et encore, il y a des travaux. Avec un enfant d'ailleurs sur le siège passager, elle a été arrêtée par les gendarmes sur des signalements et était positive à l'alcool et à la drogue. À Saint-Dié, 10h moins le quart, jeudi soir, un homme sort un couteau, un chemin du Haut d'Anoul. Les policiers ont pu le maîtriser. Il a été emmené au centre de Ravenel, car il souffre de problèmes psychiatriques. Un officier de police vosgien, chef de l'état-major, a été suspendu pour l'instant. Il aurait notamment montré des photos de cadavres à quatre lycéennes de 15 ans. On peut se demander à quoi ça sert. Le groupe Lactalis, dirigé par Beignet, va-t-il encore s'emparer d'une nouvelle entreprise? C'est très probable avec la reprise du groupe Rian, qui possède notamment la fromagerie ex-David à Neufchâteau, avec 135 employés, à ne pas confondre avec le groupe Olga, également de la famille Tribala, mais qui n'est pas à vendre. Lactalis possède déjà le site de Corcieux dans les Vosges. L'ancienne maison de retraite de la Bresse, devenue des studios pour les employés saisonniers, 24 d'ailleurs au total. Sondage radio départemental qui ne nous concerne pas puisque nous ne sommes pas départemental, mais en tous les cas, Vosges Matin le publie ce sondage aujourd'hui. Il s'avère que Magnum a deux fois plus d'auditeurs que Vosges FM qui pourtant se la joue très fort. Décès de Liliane Daneken, née Petit, 80 ans, de Remiremont, obsèques mardi à 9h15 au crématorium d'Épinal. Paulette Perrin, 85 ans, obsèques lundi à 14h30 à l'église de Rochesson. Puis les obsèques de Georgette Munier, née Remis, 79 ans, lundi à 14h30 à l'église de Rue. Paulette Vanson, née Lambert, 87 ans, de Saulsure, obsèques salle omniculte de Cornimont, ce samedi à 10h. Hubert Claude, 89 ans, ce samedi à 14h à l'église de Saulsure. Pierre Bellini, 86 ans, ce samedi à 9h à l'église de Fraisse. Du sport avec des problèmes de stade, et oui, avec la sécheresse. Et Épinal pourrait devoir chercher un autre stade pour commencer la saison de football qui arrive. En cyclisme, c'est le Tour de France femmes, départ aujourd'hui de Lausanne, sous la direction de Marion Rousse. Pauline Ferrand-Prévot fait partie des favorites, mais il faudra compter sur Demi Vollering. Solène Muller de l'équipe taonaise Megamo en danger est au départ également. Classique Saint-Sébastien aujourd'hui aussi. Et puis les foulées de Longemer, départ demain à 9h30. La couleur du ciel aujourd'hui, jusqu'à 33 degrés, orage, quelques gouttes possibles localisées, attention, hein, des vents 30 km par heure. Et puis demain dimanche, soleil et petits nuages de 14 à 30.

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1: Bonjour à tous. Détartrer un fer à repasser. C'est vrai que cela arrive, que notre fer à vapeur ne glisse plus ou la vapeur s'échappe très peu. J'ai une solution à vous proposer. Remplissez le réservoir de celui-ci avec un mélange à part égale de vinaigre blanc et d'eau distillée. Laissez sortir la vapeur jusqu'à ce que le réservoir soit sec. Rincez à l'eau pure en agitant. Recommencez si le fer est très entartré.
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1: Bonjour à tous. Retrouvez d'où vient cette expression. Pourquoi dit-on prendre la poudre d'escampette? Ce qui consiste à s'enfuir ou à déguerpir pour échapper à une situation inconfortable. Si plusieurs hypothèses coexistent quant à son origine, toutes indiquent que le terme escampette provient d'escamper, venant de l'italien scampa, signifiant s'enfuir. Quant à la poudre, pour certains, il s'agit d'une référence directe au faux remède très courant au XVIIe siècle, vendu comme remède à large spectre, prétendument miraculeux. Les malades espéraient grâce à eux échapper à la maladie. On trouve donc bien l'idée de fuite face à une situation délicate. Mais pour d'autres, la poudre serait de la poussière, une poussière bien particulière qui aurait trait à la fuite. Il s'agirait en effet de celle qu'une personne qui fuit soulève sur son passage. Le fuyard produirait ainsi la poudre de sa propre escampette. Bonne journée à tous.

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1: Bonjour à tous. Nous allons refaire un tour en arrière et parler des inventions qui nous simplifient la vie. Aujourd'hui, découvrons les toilettes. Elles sont présentes dans la civilisation depuis longtemps. Des vestiges ont été retrouvés à Harappa, une ville située sur l'actuel territoire du Pakistan. Ils dataient du 25e siècle avant Jésus-Christ. La démocratisation des toilettes est bien plus tardive. Cette invention a été une véritable évolution par rapport aux pots de chambre, desquels le contenu était bien souvent déversé par les fenêtres, provoquant de graves problèmes sanitaires, notamment par la propagation des maladies contagieuses. Bonne journée à tous.
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0: Who Will You Follow, le tube d'Evanescence, un titre qui quitte aujourd'hui le top de Radio des Ballons. Et ils étaient montés jusqu'à la cinquième place du V40. Cette semaine, on dit au revoir également à Louane avec le titre Conduire, qui avait atteint la quatrième place. Elle sera restée dans le top pendant 13 semaines.
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1: Et avant de débuter un nouveau classement sur Radio des Ballons, je vous propose en dernière sortie aujourd'hui le titre Frérot, interprété par Jérémy Frérot, qui sera monté jusqu'à la troisième marche du podium.
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Et c'est donc parti pour un nouveau V40 sur Radio des Ballons. Raphaël pour vous accompagner jusqu'à midi et demi. Vous venez d'écouter à la 40e et dernière place le titre Love Noir, une collaboration entre Zaoui, l'ex-Thérapie Taxi, et la chanteuse Stéphane. Ils ont perdu 6 places. Et avec une position de moins, juste avant votre agenda cinéma, je vous propose d'écouter Céline Dion dans son.

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2: Il y a un drame que vous allez pouvoir découvrir à la MCL de Gérardmer, film de Naomi Kawase. L'histoire, c'est celle de Cory, c'est une Française qui vit au Japon. Elle s'occupe d'enfants en attente de greffe cardiaque à l'hôpital de Kobe. Mais la culture japonaise a du mal à accepter le don d'organes. Et en même temps qu'elle tente de trouver un organe pour un enfant, son compagnon disparaît. Elle va devoir jouer sur les deux fronts. C'est un film qui est noté 3,3 par la presse et 3,4 par les spectateurs. Ce sont les notes d'Allociné sur 5. Et puis comme tous les étés, il y a pas mal de films d'animation qui vous sont proposés, avec notamment le Little Film Festival, où vous pourrez retrouver le film Rita et les crocodiles, aussi bien au Majestic de Remiremont qu'à la MCL de Gérardmer. Vous verrez également les nouvelles aventures de Gros Pois et Petit Pois, c'est toujours à la MCL. Le film d'animation Jumpers est toujours à l'affiche du côté de la MCL. Autre film que vous allez pouvoir retrouver, c'est Toy Story 5 ou encore des Mignons et des Monstres. À noter qu'à Remiremont, il y a également le film d'animation Kaira Princesse Inca. Retrouvez également Vaiana, la légende du bout du monde. Alors à l'origine, c'était bien sûr un film d'animation de Disney. Et donc là, c'est la version live action. Un passage obligé maintenant pour tous les grands films de Disney. Alors dans ce film, on y retrouve Catherine Lega Aya et puis Dwayne Johnson dans les rôles principaux. Et donc Vaiana est à voir en ce moment à l'entracte de Vanier ou encore au Majestic à Remiremont. La bataille de Gaulle, partie 2, J'écris ton nom, le biopic d'Antoine Baudry avec Simon Abkarian qui incarne le général de Gaulle. C'est un film donc historique très bien noté, 3,8 par la presse et 4,5 par les spectateurs. Un film qui vous est proposé à la fois au Majestic de Remiremont, à l'Entracte de Vanier. Vous le retrouverez également au cinéma Le Grand Écran de la Bresse, ainsi au casino de Gérardmer. Et puis la partie 1 est toujours à l'affiche à la MCL. L'Odyssée, le grand péplum de Christopher Nolan qui mêle action et aventure avec Matt Damon, Tom Holland ou encore Anne Hathaway est toujours à l'affiche. C'est à Remiremont au Majestic. Et puis au casino de Gérardmer avec l'Odyssée, les notes sont assez bonnes. 4,1 pour la presse et 4,3 pour les spectateurs. Vous allez donc retrouver la fameuse aventure d'Ulysse de retour vers Ithaque, son royaume.
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Le titre qui accompagne votre été de Gims, c'est bien sûr Soleil. Il a perdu 2 places, 12 semaines de présence dans le V40. L'horoscope arrive d'ici quelques instants, puis sur Radio des Ballons, vous allez pouvoir retrouver tout à l'heure l'actualité, ce sera à 10h. Et maintenant, hors classement, on s'écoute en leur farbam. Body Talk.

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1: Bonjour à tous, nous fêtons Jacques. Alors, signe par signe, les prévisions du jour.
2: Eh bien, Bélier, vous broyez du noir. Le moral ne semble pas au beau fixe. Quelque chose semble vous contrarier, alors essayez d'en parler.
1: Taureau, c'est une journée faite pour l'action. Vous serez soumis à une pression, une tension qui va se révéler positive au final.
2: Gémeaux, une situation du passé fait son retour et il faudra y faire face.
1: Cancer, la roue tourne. Vous avez besoin de mouvement, de changement. Vous ne tiendrez pas en place.
2: Les lions, c'est le moment de signer, de conclure un accord. C'est le bonjour, alors foncez.
1: Vierge, une nouvelle vous arrive. Voilà de quoi changer le sens de la journée.
2: Les balances au travail, ne comptez pas sur des résultats formidables. Vous serez gêné par les ambiguïtés de certaines personnes.
1: Scorpion, vous concluez un pacte avec une personne qui vous est proche. Celui-ci est positif.
2: Sagittaire, une personne vous vient en aide. Acceptez-la.
1: Capricorne, une décision doit être prise. C'est le bon moment pour agir. Tout repose sur vous.
2: Verseau, attention, la concurrence est là. Alors soyez sur vos gardes. Si vous ne voulez pas vous laisser dépasser, essayez d'être le meilleur, les Verseaux.
1: Enfin, Poisson, vous allez avoir des sollicitations amicales pour sortir, discuter. À demain pour un nouvel horoscope. Nous fêterons Anne et Joachim.
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1: L'actualité en ce samedi, 7h du soir, à Beauménil hier, une conductrice victime d'un malaise perd le contrôle de sa voiture sur la route venant de Fiménil. La voiture se retrouve au fossé, puis contre un muret, elle prend feu. Prisonnière de l'habitacle, la conductrice est sauvée par l'automobiliste qui suivait et les pompiers ont réussi à éviter la propagation de l'incendie en ces moments difficiles. Fanny Rabold de Raon, dont nous parlions depuis plusieurs jours, qui est recherchée, ça fait maintenant 11 jours. Une battue avait été organisée, souvenez-vous, finalement, elle a été retrouvée saine et sauve hier à 4h de l'après-midi. Le procureur a expliqué qu'elle était désorientée. Une conductrice roulait à plus de 150 km par heure au lieu des 110 autorisés à hauteur de Vincey sur la RN 57. Et encore, il y a des travaux. Avec un enfant d'ailleurs sur le siège passager, elle a été arrêtée par les gendarmes sur des signalements et était positive à l'alcool et à la drogue. À Saint-Dié, 10h moins le quart, jeudi soir, un homme sort un couteau, un chemin du Haut d'Anoul. Les policiers ont pu le maîtriser. Il a été emmené au centre de Ravenel car il souffre de problèmes psychiatriques. Un officier de police vosgien, chef de l'état-major, a été suspendu pour l'instant. Il aurait notamment montré des photos de cadavres à 4 lycéennes de 15 ans. On peut se demander à quoi ça sert. Le groupe Lactalis, dirigé par Beignet, va-t-il encore s'emparer d'une nouvelle entreprise? C'est très probable avec la reprise du groupe Riant qui possède notamment la fromagerie Aix-David à Neufchâteau avec 135 employés, à ne pas confondre avec le groupe Olga également de la famille Tribala mais qui n'est pas à vendre. Lactalis possède déjà le site de Corcieux dans les Vosges. L'ancienne maison de retraite de la Bresse, devenue des studios pour les employés saisonniers, 24 d'ailleurs au total. Sondage radio départemental qui ne nous concerne pas puisque nous ne sommes pas départemental, mais en tous les cas, Vosges Matin le publie ce sondage aujourd'hui. Il s'avère que Magnum a deux fois plus d'auditeurs que Vosges FM qui pourtant se la joue très fort. Décès de Liliane Daneken, née Petit, 80 ans, de Remiremont. Obsèques mardi à 9h15 au crématorium d'Épinal. Paulette Perrin, 85 ans, obsèques lundi à 14h30 à l'église de Rochesson. Puis les obsèques de Georgette Munier, née Remis, 79 ans, lundi à 14h30 à l'église de Rue. Paulette Vanson, née Lambert, 87 ans, de Saulsure. Obsèques salle omniculte de Cornimont ce samedi à 10h. Hubert Claude, 89 ans, ce samedi à 14h à l'église de Saulsure. Pierre Bellini, 86 ans, ce samedi à 9h à l'église de Fraisse. Du sport avec des problèmes de stade, et oui, avec la sécheresse. Et Épinal pourrait devoir chercher un autre stade pour commencer la saison de football qui arrive. En cyclisme, c'est le Tour de France femmes, départ aujourd'hui de Lausanne. Sous la direction de Marion Rousse, Pauline Ferrand-Prévot fait partie des favorites, mais il faudra compter sur Demi Vollering. Solène Muller de l'équipe taonaise Megamo en danger est au départ également. Classique Saint-Sébastien aujourd'hui aussi. Et puis les foulées de Longemer, départ demain à 9h30. La couleur du ciel aujourd'hui, jusqu'à 33 degrés, orage, quelques gouttes possibles localisées, attention, hein, des vents à 30 km par heure. Et puis demain dimanche, soleil et petits nuages de 14 à 30.
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Avec 4 places de perdu, c'était bien sûr le titre Dracula, ancien numéro 1 du V40 avec Tame Impala et Jenny. Et nous en sommes à la 34e position du top, une place occupée par Ilaya Games. C'est la Bobo.

Vous êtes dans le V40, le top de Radio des Ballons, avec à l'instant Olivia Rodrigo qui nous proposait Drop Dead. Elle avait été numéro 1 du classement et a perdu 6 places cette semaine. Topic arrive avec Becky J, c'est sur le titre Sorry Papi, 3 places de moins.

La voix de Jennifer Lopez avec le son de David Guetta, Save Me Tonight, ancien numéro 2 du V40, vient de perdre 6 places. Nous en sommes à la 30e position du V40 et c'est une entrée avec tout simplement le retour de This Is. Celui qui était artiste masculin de l'année aux dernières victoires de la musique et qui nous a concocté le tube Mélodrama avec Théodora est donc de retour. Cette fois-ci, c'est avec Maniac. 30e du top de Radio des Ballons. En entrée dans le V40.

Il fait son retour en force, hein. This is 30e du top de Radio des Ballons. Il vient d'entrer dans le V40. Vous allez pouvoir retrouver tout à l'heure un nouvel agenda, mais en attendant, voici Elliot qui perd quelques places avec On s'oubliera.

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1: La vie au Pays des Lacs, Gérard May, la vie également donc vallée de la Moselotte à partir de la Bresse, c'est l'association Art et Traditions Populaires Jérômois. Propose une exposition, Gérard May caricature Jean Grossier, poids et mesures, outils insolites de Vincent Baudin et Jean-Pierre Stocchetti, du 11 au 19 août à l'espace Tilleul, donc salle Jean Grossier justement, vernissage à 18h le mardi 11 août et de 10h à midi et de 15h à 19h, ce sont les heures d'ouverture de la salle. Côté également de la Bresse, eh bien d'abord au complexe aquatique, il y a plein de choses puisque tous les lundis de 18h à 19h, c'est l'Aquagym Mystère et le parcours aquatique ludique et éducatif tous les mercredis de 10h à 18h, les cours d'Aquagym tous les jeudis de 12h30 à 13h30, c'est à la piscine. Et la piscine le 15 août, vous voyez, là-bas, du côté de la Bresse, avec notamment exposition championne dans les traces des sœurs Leduc, exposition photo qui rend hommage au parcours des championnes vosgiennes en plein air, au pied de la chapelle, et ça se passe à l'Ermitage Frère Joseph à Ventron, évidemment. Expo d'été, Philippe Claudel, photographe et sculpteur, présente son expo intitulée « Face au paysage », ainsi que les travaux manuels réalisés au cours de l'année par les élèves de l'école maternelle de la Tourterelle jusqu'au 4 août. Entrée libre du mardi au vendredi et le dimanche de 10h à midi et de 14h à 18h. Le samedi de 14h à 18h, c'est fermé. Le lundi, c'est à la maison de la Bresse. Évidemment, c'est à la Bresse. Expo photo également, l'école dehors, au jardin de Bernadette. C'est une expo, le travail de Michel Laurent avec les écoles de Luce et de Sapois. Faites-vous discret et respectez le jardin qui vous accueille. Écoutez la nature, visite gratuite et libre tous les jours. L'entrée libre, ce sont les jardins de Bernadette et ça se passe à Vanier, si je ne me trompe, du côté du haut du Taux.
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How It Was Before. Tom Gregory est 28e du V40 avec 11 places de perdu. Et on retrouve maintenant Lucas, vous avez pu le découvrir dans ce top avec Yakua. Il perd 5 positions.

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1: Et vous êtes bien sûr dans le V40, le top de la station, avec dans quelques instants vos offres d'emploi vosgiennes. Et Lewis Capaldi, eh bien, je vous propose de le retrouver à la 26e place. C'est 3 positions de perdu. Stay Love.

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1: Presta Service, une entreprise familiale basée à Fresse, recherche son futur apprenti en CAP menuisier poseur pour un contrat de 2 ans avec le CFA d'Arches. Une offre à destination des personnes motivées et sérieuses, envie d'apprendre le métier sur le terrain. Vous pouvez contacter prestaservice.88@orange.fr. Dominique du food truck Pizza Selvatico va prendre sa retraite et il est à la recherche d'un remplaçant ou d'un repreneur pour assurer la continuité de l'activité. Vous pouvez, si cela vous intéresse, contacter le 07 83 38 00 49 07 83 38 00 49. La municipalité de Rue est à la recherche d'un agent d'entretien pour un contrat à durée déterminée de 3 mois à temps partiel, 13 heures par semaine. Et pour postuler, on vous demande au moins 1 an d'expérience. Sur l'ensemble des Vosges, eh bien, on vous propose un poste de technicien à raccordement fibre. C'est un poste en CDI à 40 heures par semaine qui vous est proposé et avec 2 ans d'expérience souhaitée. Sur Remiremont, on recherche un agent de prévention et de sécurité, poste en CDI à 35 heures par semaine, c'est avec la société APEN. Alors il faut être titulaire de la carte professionnelle en cours de validité, certificat du sauveteur secouriste du travail, diplôme d'agent de sécurité incendie et d'assistance aux personnes également. À Remiremont, la Belle Marée est à la recherche d'un assistant de gestion commerciale. C'est un poste en CDI à temps partiel, 20 heures par semaine. On vous demande 1 an d'expérience dans la vente auprès des professionnels. Il faut être également titulaire du permis. L'enseigne Burger King à Remiremont est à la recherche d'un assistant de gestion polyvalent, poste en CDI à 35 heures par semaine. 1 an d'expérience est exigé. Sur la commune d'Archette, on recherche un mécanicien d'engin de chantier, mission intérimaire de 6 mois à 39 heures par semaine, avec 2 ans d'expérience et il faut posséder le permis. Toujours à Archette, un poste d'ouvrier d'exécution de travaux publics vous est proposé, c'est pour une mission intérimaire de 3 mois à 39 heures par semaine, poste ouvert aux débutants avec formation CAP-BEP et le permis. À la Bresse, on recherche un assistant achat gestion de projet pour une mission intérimaire de 3 mois à 35 heures par semaine. Pour postuler, il faut avoir 1 an d'expérience, avoir une formation Bac plus 3 à plus 5 en gestion de projet. La chocolaterie Schmitt à Gérardmer recherche un pâtissier chocolatier pour un CDI à 35 heures par semaine avec formation CAP-BEP et 3 ans d'expérience.
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1: Adriano avec un tout nouveau titre, No Se Que Paso. Il vient de gagner 3 places dans ce V40. En 24e position, voici avec 9 places de perdu, Christophe Willem, Système.

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1: Alors tout juste à 11h, vous avez rendez-vous sur Radio des Ballons avec un nouvel agenda. Et bien sûr, le V40, le top de la station, se poursuit jusqu'à 12h30. Hors classement, voici le nouveau titre des trios, histoire de fêter en beauté leurs 30 ans, La Traversée. Allez.

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1: Ce samedi, vous allez pouvoir retrouver le marché du terroir et de l'artisanat au Ménil, événement proposé par le comité des fêtes, avec de nombreux exposants. Ce sera de 17h à 22h, entrée libre, avec buvette, animation musicale, repas terroir, dont l'apéritif sera offert. Vous pouvez vous renseigner au 06 51 55 06 12. Une pêche nocturne vous est proposée à l'étang du Frac de Fraisse pour ce samedi. Le tarif est de 12 euros par personne avec buvette et restauration. Renseignements au 06 29 11 13 19. Rendez-vous à la ferme ce samedi au chemin du Outrou à Rue-sur-Moselle avec au programme concert, marché des producteurs et repas menu proposé à 15 euros. Alors vous pouvez réserver au 06 30 57 42 87. Ça sera de 17h à 23h. Il y a une braderie proposée par la Croix-Rouge du Tillot qui vous est proposée pour samedi et dimanche. Alors vous avez rendez-vous de 9h à 18h au 17 rue François Fremiot au Tillot. Avec la paroisse Ozanam, il y a des messes qui vous sont proposées pour ce week-end. Samedi, rendez-vous à 18h, église de Ferdru. Et dimanche, messe célébrée à 10h30, église du Ménil. Je vous rappelle que tous les dimanches, vous pouvez découvrir Fraisse Mini Train de 14h à 18h. C'est une autre manière de découvrir l'univers ferroviaire avec des trains miniatures sur lesquels vous pouvez monter. Vous avez donc rendez-vous au 28 bis rue de Lorraine à Fraisse-sur-Moselle. Il y a un thé dansant qui vous est proposé pour ce dimanche avec les variétés au tillot. Ce sera à partir de 14h30 avec Claudie et Bernard. Tous les lundis à Saint-Maurice, il y a Festif Rémy qui vous est proposé. Vous avez rendez-vous dès 18h30 à la salle multi-activité avec buvette, repas brasero, balade en calèche, musique et guinguette, marché des artisans et des producteurs. Il y aura également l'accueil des touristes avec pour eux une tombola. Au Ménil, chaque lundi, il y a le pot de bienvenue des vacanciers qui vous est proposé sous le préau de la familiale. Au programme dégustation de produits locaux, verre de l'amitié, tombola gratuite, petites animations, avec aussi une poêlée Gaiden pour vous restaurer. Les marchés d'été à Bussan vous sont proposés tous les mardis de 17h à 21h, hall de la Mouline, avec de nombreux exposants, producteurs et puis des animations également. Et pour le 28 juillet, il y aura l'amicale des pompiers de Bussan-Saint-Maurice qui vous proposera une paella avec animation musicale. Le mercredi 29 juillet, une balade tissée vous est proposée avec le musée du textile de Ventron. Une balade ainsi qu'une visite du musée vous seront proposées. Un rendez-vous adapté à toute la famille. Plus d'infos sur le site musée.ventron.fr. À Saint-Maurice pour le samedi 1er août à partir de 14h30, il y aura une animation nature, histoire et agriculture. Un rendez-vous gratuit pour lequel il faut s'inscrire au 03 87 03 00 97.
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Et oui, c'était la voix de Joyce Jonathan sur son nouveau titre Allô. Elle a perdu 9 places. Nous arrivons déjà à la moitié du V40 et on va

Et après Céline, eh bien, on va continuer avec les chanteuses, puisque Ochi nous rejoint en 19e place avec Pleurer en dansant, un nouveau single qui progresse dans ce V40, 5 places de gagnées.

Elle est dans le V40 depuis 8 semaines avec peu importe. Zazie vient de perdre 7 places. Et maintenant, je vous propose de retrouver la chanteuse et aussi actrice espagnole Aitana avec son dernier single Super Estrella. Eh bien, elle progresse dans ce V40, 4 places de mieux.

Et le tube de Dalida, revisité par Jennifer, à mourir sur scène, 16e du V40, c'est 3 places de gagné. Et en 15e position, bien voici le dernier tube de Teddy Swims, Mr. Know It All.

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1: Eh oui, Zao était accompagné par les Magic System et Alonso sur Mauvais Caractère, un single qui vient de gagner 6 places d'un coup. Nous en sommes donc à la 14e position du V40. Et voici Sound of Legend, ancien numéro 1 avec la reprise de San Francisco, 4 places de moins. Yeah.

12e position dans le top pour Mylène Farmer. C'est à qui le tour, perd 7 places. Elle avait occupé la première position. Marguerite poursuit son aventure avec Belle Vie et ses 3 places de gagnées.

Il écume les festivals de cet été, le DJ Moseman, avec sa reprise de Gaëtan Roussel. Soon, il est classé donc 10e du V40 avec 8 places de gagnées. Et on retrouve maintenant bien celle qui nous a proposé le tube du mondial Die Die avec Burna Boy. C'est la Colombienne Shakira qui était d'ailleurs présente lors de la finale. Finale remportée, vous le savez bien sûr, par l'Espagne.

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Ils viennent d'atteindre la 8e place du V40, Grand Corps Malade avec Stiletto. Le prochain rêve pour eux, c'est 2 places de gagner. Alors tout juste à midi, un nouvel agenda à venir sur Radio des Ballons. Puis bien sûr, il y aura la fin de ce classement puisque nous sommes ensemble dans cette émission jusqu'à midi et demi. Raphaël pour vous accompagner avec encore pas mal de musique. Et je vous propose en découverte aujourd'hui le titre d'Emma, Sans Permission.

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9: La vie au Pays des Lacs, Gérardmer, la vie également donc vallée de la Moselotte à partir de la Bresse. L'association Art et Traditions Populaires Gérardmois propose une exposition Gérardmer, caricature Jean Grossier, poids et mesures, outils insolites de Vincent Baudin et Jean-Pierre Stocchetti du 11 au 19 août à l'espace Tilleul, donc salle Jean Grossier justement, vernissage à 18h le mardi 11 août. Et de 10h à midi et de 15h à 19h, ce sont les heures d'ouverture de la salle. Côté également de la Bresse, eh bien d'abord au complexe aquatique, il y a plein de choses, puisque tous les lundis de 18h à 19h, c'est l'aquagym mystère. Et le parcours aquatique ludique et éducatif tous les mercredis de 10h à 18h, les cours d'aquagym tous les jeudis de 12h30 à 13h30, c'est à la piscine et la piscine le 15 août, voyez là-bas, du côté de la Bresse, avec notamment exposition championne dans les traces des sœurs Leduc, exposition photo qui rend hommage au parcours des championnes vosgiennes en plein air au pied de la chapelle, et ça se passe à l'Ermitage Frère Joseph à Ventron, évidemment. Expo d'été, Philippe Claudel, photographe et sculpteur, présente son expo intitulée « Face au paysage » ainsi que les travaux manuels réalisés au cours de l'année par les élèves de l'école maternelle de la Tourterelle jusqu'au 4 août. Entrée libre du mardi au vendredi et le dimanche de 10h à midi et de 14h à 18h. le samedi de 14h à 18h. C'est fermé le lundi. C'est à la maison de la Bresse. Évidemment, c'est à la Bresse. Expo photo également. L'école dehors, au jardin de Bernadette. C'est une expo, le travail de Michel Laurent avec les écoles de Luce et de Sapois. Faites-vous discret et respectez le jardin qui vous accueille. Écoutez la nature. Visite gratuite et libre tous les jours. L'entrée libre, ce sont les jardins de Bernadette. Et ça se passe à Vanier, si je ne me trompe, du côté du haut du taux.
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Titre extrait de la bande originale de Toy Story 5, I Know It, I Know You, avec bien sûr Taylor Swift, ancienne numéro 1 du V40, classée donc 7e aujourd'hui. Elle est suivie par Katy Perry, que l'on retrouve avec Watch Is Burn, un single qui a gagné 10 places d'un coup.

0: Passenger, interprété bien sûr par Alex Warren. Il est cinquième du V40 avec 3 places de gagné. Et maintenant, place à Bruno Mars, qui avait été numéro 1 du V40. Le voici donc avec On My Soul.
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0: Et sur notre podium, eh bien, on retrouve, comme dans le dernier V40, Sébastien Tellier et Juliette Armanet avec Attraction. Il est temps de passer à la seconde place. C'est Angèle qui signe son retour avec Dis-le, 5 places de gagné.
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Et c'est bientôt la fin de ce V40 1240 sur Radio des Ballons. Je vous rappelle que dans cette émission, bien, vous avez pu découvrir, notamment en entrée, le nouveau This is Maniac. Alors sachez que tout à l'heure, à 12h30, eh bien, il y aura l'actualité de cette journée. Et sans plus attendre, eh bien, on découvre ensemble qui est le nouveau numéro 1 de ce V40. Et c'est le titre Des Fleurs, interprété par Tove Lo et avec la collaboration de Stromae.

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1: Il est midi et demi sur Radio des Ballons.
2: L'actualité en ce samedi, 7h du soir, à Beauménil hier, une conductrice victime d'un malaise perd le contrôle de sa voiture sur la route venant de Fiménil. La voiture se retrouve au fossé, puis contre un muret, elle prend feu. Prisonnière de l'habitacle, la conductrice est sauvée par l'automobiliste qui suivait et les pompiers ont réussi à éviter la propagation de l'incendie en ces moments difficiles. Fanny Rabold de Raon, dont nous parlions depuis plusieurs jours, qui est recherchée, ça fait maintenant 11 jours. Une battue avait été organisée, souvenez-vous, finalement, elle a été retrouvée saine et sauve hier à 4h de l'après-midi. Le procureur a expliqué qu'elle était désorientée. Une conductrice roulait à plus de 150 km par heure au lieu des 110 autorisés à hauteur de Vincey sur la RN 57. Et encore, il y a des travaux. Avec un enfant d'ailleurs sur le siège passager, elle a été arrêtée par les gendarmes sur des signalements et était positive à l'alcool et à la drogue. À Saint-Dié, 10h moins le quart, jeudi soir, un homme sort un couteau, un chemin du Haut-Danoul. Les policiers ont pu le maîtriser. Il a été emmené au centre de Ravenel car il souffre de problèmes psychiatriques. Un officier de police vosgien, chef de l'état-major, a été suspendu pour l'instant. Il aurait notamment montré des photos de cadavres à 4 lycéennes de 15 ans. On peut se demander à quoi ça sert. Le groupe Lactalis, dirigé par Beignet, va-t-il encore s'emparer d'une nouvelle entreprise? C'est très probable avec la reprise du groupe Riant qui possède notamment la fromagerie Aix-David à Neufchâteau avec 135 employés, à ne pas confondre avec le groupe Olga également de la famille Tribala mais qui n'est pas à vendre. Lactalis possède déjà le site de Corcieux dans les Vosges. L'ancienne maison de retraite de la Bresse devenue des studios pour les employés saisonniers, 24 d'ailleurs au total. Sondage radio départemental qui ne nous concerne pas puisque nous ne sommes pas départemental, mais en tous les cas, Vosges Matin le publie ce sondage aujourd'hui. Il s'avère que Magnum a deux fois plus d'auditeurs que Vosges FM qui pourtant se la joue très fort. Décès de Liliane Daneken, née petit, 80 ans, de Remiremont, obsèque mardi à 9h15 au crématorium d'Épinal. Paulette Perrin, 85 ans, obsèque lundi à 14h30 à l'église de Rochesson. Puis les obsèques de Georgette Munier, née Remy, 79 ans, lundi à 14h30 à l'église de Rue. Paulette Vanson, née Lambert, 87 ans, de Saulsure. Obsèque salle omniculte de Cornimont ce samedi à 10h. Hubert Claude, 89 ans, ce samedi à 14h à l'église de Saulsure. Pierre Bellini, 86 ans, ce samedi à 9h à l'église de Fraisse. Du sport avec des problèmes de stade, et oui, avec la sécheresse. Et Épinal pourrait devoir chercher un autre stade pour commencer la saison de football qui arrive. En cyclisme, c'est le Tour de France femmes, départ aujourd'hui de Lausanne. Sous la direction de Marion Rousse, Pauline Ferrand-Prévot fait partie des favorites, mais il faudra compter sur Demi Vollering. Solène Muller de l'équipe taonaise Megamo en danger est au départ également. Classique Saint-Sébastien aujourd'hui aussi. Et puis les foulées de Longemer, départ demain à 9h30. La couleur du ciel aujourd'hui, jusqu'à 33 degrés orage, quelques gouttes possibles localisées, attention, hein, des vents à 30 km par heure. Et puis demain dimanche, soleil et petits nuages de 14 à 30.
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1: Il y a un drame que vous allez pouvoir découvrir à la MCL de Gérardmer, film de Naomi Kawase. L'histoire, c'est celle de Cory. C'est une Française qui vit au Japon. Elle s'occupe d'enfants en attente de greffe cardiaque à l'hôpital de Kobe. Mais la culture japonaise a du mal à accepter le don d'organes. Et en même temps qu'elle tente de trouver un organe pour un enfant, son compagnon disparaît. Elle va devoir jouer sur les deux fronts. C'est un film qui est noté 3,3 par la presse et 3,4 par les spectateurs. Ce sont les notes d'Allociné sur 5. Et puis comme tous les étés, il y a pas mal de films d'animation qui vous sont proposés, avec notamment le Little Film Festival, où vous pourrez retrouver le film Rita et les crocodiles, aussi bien au Majestic de Remiremont qu'à la MCL de Gérardmer. Vous verrez également les nouvelles aventures de Gros Pois et Petit Pois, c'est toujours à la MCL. Le film d'animation Jumpers est toujours à l'affiche du côté de la MCL. Autre film que vous allez pouvoir retrouver, c'est Toy Story 5 ou encore des Mignons et des Monstres. À noter qu'à Remiremont, il y a également le film d'animation Kaira, Princesse Inca. Retrouvez également Vaiana, la légende du bout du monde. Alors à l'origine, c'était bien sûr un film d'animation de Disney. Et donc là, c'est la version live action, un passage obligé maintenant pour tous les grands films de Disney. Alors dans ce film, on y retrouve Catherine Lega Aya et puis Dwayne Johnson dans les rôles principaux. Et donc Vaiana est à voir en ce moment à l'entracte de Vanier ou encore au Majestic à Remiremont. La bataille de Gaulle, partie 2, J'écris ton nom, le biopic d'Antoine Baudry avec Simon Abkarian qui incarne le général de Gaulle. C'est un film donc historique très bien noté, 3,8 par la presse et 4,5 par les spectateurs. Un film qui vous est proposé à la fois au Majestic de Remiremont, à l'entracte de Vanier. Vous le retrouverez également au cinéma Le Grand Écran de la Bresse ainsi qu'au Casino de Gérardmer. Et puis la partie 1 est toujours à l'affiche à la MCL. L'Odyssée, le grand péplum de Christopher Nolan qui mêle action et aventure avec Matt Damon, Tom Holland ou encore Anne Hathaway est toujours à l'affiche. C'est à Remiremont au Majestic. Et puis au Casino de Gérardmer avec l'Odyssée, les notes sont assez bonnes. 4,1 pour la presse et 4,3 pour les spectateurs. Vous allez donc retrouver la fameuse aventure d'Ulysse de retour vers Ithaque, son royaume.
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6: L'actualité en ce samedi. 7h du soir, à Beauménil hier, une conductrice victime d'un malaise perd le contrôle de sa voiture sur la route venant de Fiménil. La voiture se retrouve au fossé, puis contre un muret, elle prend feu. Prisonnière de l'habitacle, la conductrice est sauvée par l'automobiliste qui suivait et les pompiers ont réussi à éviter la propagation de l'incendie en ces moments difficiles. Fanny Rabold de Raon, dont nous parlions depuis plusieurs jours, qui est recherchée, ça fait maintenant 11 jours. Une battue avait été organisée, souvenez-vous, finalement, elle a été retrouvée saine et sauve hier à 4h de l'après-midi. Le procureur a expliqué qu'elle était désorientée. Une conductrice roulait à plus de 150 km par heure au lieu des 110 autorisés à hauteur de Vincey sur la RN 57. Et encore, il y a des travaux. Avec un enfant d'ailleurs sur le siège passager, elle a été arrêtée par les gendarmes sur des signalements et était positive à l'alcool et à la drogue. À Saint-Dié, 10h moins le quart, jeudi soir, un homme sort un couteau, un chemin du Haut d'Anoul. Les policiers ont pu le maîtriser. Il a été emmené au centre de Ravenel car il souffre de problèmes psychiatriques. Un officier de police vosgien, chef de l'état-major, a été suspendu pour l'instant. Il aurait notamment montré des photos de cadavres à 4 lycéennes de 15 ans. On peut se demander à quoi ça sert. Le groupe Lactalis, dirigé par Beignet, va-t-il encore s'emparer d'une nouvelle entreprise ? C'est très probable avec la reprise du groupe Riant, qui possède notamment la fromagerie Aix-David à Neufchâteau, avec 135 employés, à ne pas confondre avec le groupe Olga, également de la famille Tribala, mais qui n'est pas à vendre. Lactalis possède déjà le site de Corcieux dans les Vosges. L'ancienne maison de retraite de la Bresse, devenue des studios pour les employés saisonniers, 24 d'ailleurs au total. Sondage radio départemental qui ne nous concerne pas puisque nous ne sommes pas départemental, mais en tous les cas, Vosges Matin le publie ce sondage aujourd'hui. Il s'avère que Magnum a deux fois plus d'auditeurs que Vosges FM qui pourtant se la joue très fort. Décès de Liliane Daneken, née petit, 80 ans, de Remiremont, obsèque mardi à 9h15 au crématorium d'Épinal. Paulette Perrin, 85 ans, obsèque lundi à 14h30 à l'église de Rochesson. Puis les obsèques de Georgette Munier, née Remis, 79 ans, lundi à 14h30 à l'église de Rue. Paulette Vanson, née Lambert, 87 ans, de Saulsure, obsèque salle omniculte de Cornimont, ce samedi à 10h. Hubert Claude, 89 ans, ce samedi à 14h à l'église de Saulsure. Pierre Bellini, 86 ans, ce samedi à 9h à l'église de Fraisse. Du sport avec des problèmes de stade, et oui, avec la sécheresse. Et Épinal pourrait devoir chercher un autre stade pour commencer la saison de football qui arrive. En cyclisme, c'est le Tour de France femmes, départ aujourd'hui de Lausanne, sous la direction de Marion Rousse. Pauline Ferrand-Prévot fait partie des favorites, mais il faudra compter sur Demi Vollering. Solène Muller de l'équipe taonaise Megamo en danger est au départ également. Classique Saint-Sébastien aujourd'hui aussi. Et puis les foulées de Longemer, départ demain à 9h30. La couleur du ciel aujourd'hui, jusqu'à 33 degrés, orage, quelques gouttes possibles localisées, attention, hein, des vents à 30 km par heure. Et puis demain dimanche, soleil et petits nuages de 14 à 30.
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6: Bonjour Médée.
7: Bonjour.
6: Tu fais quoi ici?
7: Je forme de la tisane. Et je raconte mon histoire et je donne un indice aux gens en mettant une main dans une substance bizarre.
6: C'est quoi ton histoire?
7: Je suis l'ex-femme de Jason, j'ai eu deux enfants avec lui, puis il m'a trompée avec une autre, alors j'ai abattu cette autre femme et abattu mes enfants.
6: Bah non, c'est pas gentil ça.
7: Et j'abats encore les enfants qui passent quand ils sont tout seuls.
6: Et alors la boisson, pourquoi?
7: Parce que c'est la boisson de Circé, ma nièce.
6: Eh bien, bonne continuation et ne tue pas trop de monde.
7: Merci à vous aussi. En espérant vous finir entier.
6: Merci. Bonsoir, tu t'appelles?
8: Athéna, déesse de la stratégie et de la sagesse.
6: Ça fait peur.
8: Eh bien, oui, quand même. Hein.
6: Et tu fais quoi ce soir?
8: Eh bien, je viens visiter un peu la Terre, parce que sur l'Olympe, des fois, on s'ennuie. Donc, je vais voir les petits mortels, là, sur Terre, et puis je leur raconte de petites histoires.
6: T'es dangereuse?
8: S'ils m'écoutent, non. Mais ils ont tendance à pas écouter.
6: Moi, je t'écoute.
8: Oui, mais c'est bien, justement, c'est bien.
6: Donc, je risque rien?
8: Non, ça va.
6: Comment t'es arrivée là?
8: Avec mon frère, Hermès. Il a des petites ailes aux pattes, donc c'est facile à descendre du Mont-Olympe.
6: Et tu vas nous faire ça tous les soirs pendant 20 jours?
8: Non, pas forcément tous les soirs. Non, il faut bien un peu de repos, hein, de temps en temps. Non, il y a plusieurs déesses aussi qui viennent.
6: Merci. Bonne continuation.
8: Merci. Hein. Soyez ça.
6: Anne-Flore, nous voici dans les jardins, les féeries nocturnes, comme tous les ans à Vesserlin. Et cette année, c'est dans les jardins d'Ulysse.
9: Tout à fait. Cette année, les féeries nocturnes se déroulent dans les jardins d'Ulysse depuis ce 30 juillet jusqu'au 30 août pendant 20 soirs.
6: Alors ici, passe quoi là? J'ai vu qu'il y avait des choses dangereuses. Là. On se peut se transformer en cochon, c'est dangereux.
9: Alors, au travers de tous les jardins, on raconte l'Odyssée d'Ulysse. Donc vous allez, pendant les féeries nocturnes, découvrir les jardins qui sont mis en lumière et qui sont illuminés de différentes manières, mais aussi partir à la rencontre de différents personnages de la mythologie grecque et donc de l'Odyssée d'Ulysse, qui vont vous raconter différentes histoires, qui vont vous permettre d'en savoir un petit peu plus. Et alors oui, vous dites qu'il y a des choses un petit peu dangereuses, mais en soi, on raconte l'Odyssée d'Ulysse, que toutes les aventures qu'il a vécues dans nos jardins. On va pouvoir rencontrer Médée qui a préparé une infusion des montagnes grecques, par exemple.
6: Que j'ai pas voulu boire.
9: Ah, on ne sait pas ce que ça peut donner. Mais il y a aucun souci, c'est la nièce de Circé. Est-ce qu'on peut faire une pause ? Donc on va rencontrer Médée qui est la nièce de Circé, on va aller défier le dieu Hélios, on va partir avec Athéna lors d'une balade contée, et puis on a une compagnie qui s'appelle Flaming Caravan qui nous propose un spectacle de feu autour du voyage d'Ulysse également. On a en fait pendant ces féeries nocturnes plusieurs animations, plusieurs animations qui se déroulent tout au long de la soirée en continu à partir de 19h. On peut venir même à 18h, mais les animations démarrent à 19h. Et après, nous avons plusieurs animations qui ont lieu à des horaires fixes pendant les soirées.
6: Ah ben voilà, c'est parti pour tout l'été.
9: C'est parti pour tout l'été, du jeudi au dimanche, jusqu'au 30 août.
6: Merci Anne-Flore, à bientôt.
9: À bientôt.

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1: Et bonjour à tous. En août, le Festival des Abbayes poursuit sa 22e édition, un rendez-vous qui continue de faire résonner la musique classique et le chant au cœur du patrimoine vosgien. Pour parler de cette programmation estivale, nous accueillons aujourd'hui l'un des visages de l'organisation, Monsieur Cacquard. Bonjour.
2: Bonjour.
1: Le samedi 8 août à 20h30, le festival s'installe à l'abbaye d'Étival Clairefontaine pour un concert intitulé « Regards croisés ». À quel type de voyage musical et de répertoire le public peut-il s'attendre ?
2: Eh bien, nous entamons au mois d'août un voyage entre l'Italie et l'Allemagne. Les rapports musicaux entre les deux sont considérables. Et le premier concert, donc italo-germanique, on va dire, concerne effectivement des œuvres de compositeurs donc, comme Mozart ou Corelli pour l'Italie, donc avec deux personnages qui sont des musiciens remarquables, qu'on connaît au festival, surtout Elsa Gretter, violoniste exceptionnel, et puis accompagné là par David Livelli, pianiste tout aussi exceptionnel, américain, qui vont illuminer une fois de plus cette très belle abbaye qui est l'abbaye d'Étival.
1: Le vendredi 14 août à 20h30 à l'abbaye de Moyenmoutier, un rendez-vous très inattendu, Requiem pour un empire par le chœur de chambre de Namur et les traversées baroques. Pouvez-vous nous dire comment est né ce projet d'envergure et ce qu'il représente pour cette édition ?
2: Alors, c'est un projet qui est né effectivement en Belgique, hein, puisque le chœur de chambre de Namur est considéré comme un des plus grands chœurs européens. Et là, il est associé à des gens qu'on connaît bien aussi, les traversées baroques, ensemble, très spécialisés aujourd'hui dans cette musique-là. Et donc, le Requiem et le Tédéum est autour d'un compositeur italien qui s'appelle Ziani, et qui va exercer son art à Vienne pour un empereur qui s'appelle Joseph Ier. Et ce Requiem a sans doute été écrit pour sa mort, donc il n'a pas entendu, hein, bien entendu.
1: Effectivement, il y a peu de chance.
2: Voilà, donc il a été écrit sans doute pour ce moment-là. Le Stabat Mater, on connaît, ça a été sans doute antérieur, parce qu'on ne sait pas tout toujours, hein, comme ça. Sur le plan du sens, puisqu'on est toujours dans cette idée du Saint-Empire germanique, le thème étant au-delà du Rhin, le précepteur de ce fameux Joseph Ier et son premier ministre après est un prince de Salme, et donc il va obtenir effectivement son titre de prince, et c'est les prémices effectivement de ce petit état dont on parle effectivement durant ces 3 années. Alors c'est un concert qui est très important parce qu'effectivement c'est vraiment ancré sur ce territoire. Plus bon, c'est quand même quelque chose d'assez prestigieux, quelque chose qu'on n'a pas entendu, qu'on ne connaît pas. Les traversées baroques étaient présentes il y a 3 ans et avaient juste fait un petit extrait du Stabat Mater qui avait vraiment enflammé le public. Le public était vraiment impressionné par la qualité de ce Stabat Mater. On est impatient de réentendre ce qui appartient d'une façon très lointaine au territoire.
1: Merci. À 17h30, une conférence du comté à une principauté par Marie-Hélène Chrétien, présidente de l'Association du Pays des Abbayes. Pour clore en beauté cette 22e édition, le samedi 22 août à 20h30, direction l'abbaye d'Autré avec l'ensemble Agamemnon, dirigé par François Cardet pour un programme baptisé Parfum, une expérience sensorielle. Pourquoi avoir choisi cette formation et ce thème pour baisser le rideau du festival et à quoi peut-on s'attendre ?
2: Alors on peut s'attendre effectivement là à une immersion sensorielle, puisque en dehors de la musique, il sera représenté par des compositeurs, notamment beaucoup de compositeurs du XVIIe siècle. Effectivement, toutes les œuvres sont liées à la rose. Et François Cardet et son ensemble avaient l'ambition d'explorer ce monde des parfums, notamment dans le Sultanat d'Oman et dans toutes ces régions d'Orient, où la rose est très importante, où on la ramasse et on fabrique effectivement des senteurs. Et c'était particulièrement intéressant aussi d'aller à Autré, puisque Autré, on connaît sa spécialité dans ses jardins, et en particulier donc les journées de la rose. Autré se prêtait parfaitement bien à cette idée. L'autre idée, par rapport au monde germanique, à l'Italie là plutôt, on va l'avoir encore puisque un certain Jean-Marie Farina, qui est un jeune Italien qui est appelé par son frère à Cologne en Allemagne, arrive et est épouvanté par les odeurs pestilentielles de la ville parce qu'il y a des tanneries et ça sent très mauvais, invente quelque chose qu'on connaît qui s'appelle l'eau de Cologne et qui va effectivement, au-delà de l'aspect hygiénique que ça peut avoir, c'était un apothicaire, va effectivement conquérir tout le Saint-Empire, toutes les grandes cours. Donc on est là aussi à cheval entre les deux mondes.
1: Intéressant. Dès 17h, mise en oreille avec quelques musiciens et à 18h30, le traditionnel pique-nique tiré du sac dans les jardins d'Autrey. Merci Monsieur Cacquart. À bientôt.
2: Merci, à bientôt.
1: On rappelle les informations essentielles. Le tarif de ces concerts se situe entre 10 et 25 euros, suivant les lieux et places que vous choisirez. Pour tout renseignement ou réservation, vous pouvez vous adresser aux offices du tourisme Vosges Porte d'Alsace ou en ligne sur billetterie.vosges-porte au pluriel alsace.fr. Il y aura également une billetterie du soir, une heure avant chaque concert. À bientôt et merci.
2: À bientôt.
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1: Les lundis jusqu'au 17 août, vous avez rendez-vous à 18h30 à la salle multi-activité de Saint-Maurice pour le festif Frémish. Plusieurs choses au programme, repas brasero, buvette, balade aux calèches, musique, guinguette, marché des artisans et des producteurs avec également l'accueil des touristes tombola. Chaque lundi également, il y a les pots d'accueil des vacanciers qui vous sont proposés par le Ménil Accueil. C'est sous le préau de la familiale, à chaque fois à partir de 18h30. Au programme dégustation des produits locaux, verre de l'amitié, tombola gratuite, petite animation, avec également la possibilité de déguster une poêlée Guédon. Les mardis, ce sont les marchés d'été à Bussan qui vous sont proposés Hall de la Mouline de 17h à 21h jusqu'au 25 août avec à chaque fois de nombreuses animations et puis à des producteurs et des exposants. Je vous rappelle que pendant ces vacances, les mines Otillo sont ouvertes tous les jours. Vous pouvez découvrir les anciennes mines de cuivre de 10h à 19h. Alors à chaque fois, il faut réserver pour les différentes visites. Il y a également des nocturnes qui vous sont proposées à 20h30. Il y a sur les pas des mineurs d'autrefois les mercredis. Les jeudis, les contes et légendes de la mine à nuit entrée. Et puis les vendredis, à la découverte des chauves-souris. Vous devez donc réserver au 03 29 25 03 33. Vous pouvez vous rendre à la maison des Hautes Mines, 47 rue de la Gare, Otillo bien sûr. Et puis le site hautemines.com. Les rues en fête, eh bien, c'est les jeudis de cet été Otillo jusqu'au 20 août. Avec chaque jeudi, eh bien, de nombreuses animations qui vous seront proposées dans les rues d'Otillo. Avec également Place de la Mairie, Marché et Camelot. A noter que les bars d'Otillo vous proposent également plusieurs animations à l'occasion de ces jeudis en fête. Pendant ces vacances d'été, il y a les jeudis tissage en famille proposés au musée du textile de Ventron. À chaque fois, ça se passe à 14h30. Visite du musée adapté pour tous, mise en route des machines et atelier de tissage pour les enfants. Vous aurez le détail en allant sur le site musée.ventron.fr. La Société des Fêtes de Bussan vous propose des concours de pétanque en doublette chaque vendredi de cet été. Place de la Mouline. Les inscriptions se font à partir de 13h30 et début des parties à 14h. C'est 3€ par joueur, c'est ouvert à tous, avec également buvette sur place. L'Association des producteurs des Hautes-Vosges organise les marchés nocturnes des producteurs locaux les vendredis au rocher de la colline à Ferdru, de 17h à 21h. De nombreux producteurs et artisans seront sur place avec buvette et restauration. Avec le Théâtre du Peuple de Bussan, retrouvez tout cet été la grande saga Héritier des Brumes, la folle histoire du Théâtre du Peuple, une pièce à découvrir en feuilleton de 6 épisodes. Et puis chaque vendredi, il y a également les éphémères qui vous seront proposés. Possibilité également de visiter le théâtre. Tous les détails sont sur le site théâtredupeuple.com. Chaque dimanche, découvrez Fraisse Mini Train au 28 bis rue de Lorraine à Fraisse-sur-Moselle de 14h à 18h. Une autre manière de découvrir l'univers ferroviaire avec des trains miniatures sur lesquels vous pouvez monter.
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2: Ce samedi, vous allez pouvoir retrouver le marché du terroir et de l'artisanat au Ménil, événement proposé par le comité des fêtes, avec de nombreux exposants. Ce sera de 17h à 22h, entrée libre, avec buvette, animation musicale, repas terroir, dont l'apéritif sera offert. Vous pouvez vous renseigner au 06 51 55 06 12. Une pêche nocturne vous est proposée à l'étang du Frac de Fraisse pour ce samedi. Le tarif est de 12 euros par personne avec buvette et restauration. Renseignements au 06 29 11 13 19. Rendez-vous à la ferme ce samedi au chemin du Houtrou à Rue-sur-Moselle avec au programme concert, marché des producteurs et repas menu proposé à 15 euros. Alors vous pouvez réserver au 06 30 57 42 87, ça sera de 17h à 23h. Il y a une braderie proposée par la Croix-Rouge du Tillot qui vous est proposée pour samedi et dimanche. Alors vous avez rendez-vous de 9h à 18h au 17 rue François Fremiot au Tillot. Avec la paroisse Ozanam, il y a des messes qui vous sont proposées pour ce week-end. Samedi, rendez-vous à 18h, église de Ferdru. Et dimanche, messe célébrée à 10h30, église du Ménil. Je vous rappelle que tous les dimanches, vous pouvez découvrir Fraisse Mini Train de 14h à 18h. C'est une autre manière de découvrir l'univers ferroviaire avec des trains miniatures sur lesquels vous pouvez monter. Vous avez donc rendez-vous au 28 bis rue de Lorraine à Fraisse-sur-Moselle. Il y a un thé dansant qui vous est proposé pour ce dimanche avec les variétés au tillot. Ce sera à partir de 14h30 avec Claudie et Bernard. Tous les lundis à Saint-Maurice, il y a Festif Rémy qui vous est proposé. Vous avez rendez-vous dès 18h30 à la salle multi-activité avec buvette, repas brasero, balade en calèche, musique et guinguette, marché des artisans et des producteurs. Il y aura également l'accueil des touristes avec pour eux une tombola. Au Ménil, chaque lundi, il y a le pot de bienvenue des vacanciers qui vous est proposé sous le préau de la familiale. Au programme dégustation de produits locaux, verre de l'amitié, tombola gratuite, petites animations, avec aussi une poêlée Gaiden pour vous restaurer. Les marchés d'été à Bussan vous sont proposés tous les mardis de 17h à 21h Hall de la Mouline avec de nombreux exposants, producteurs et puis des animations également. Et pour le 28 juillet, il y aura l'amicale des pompiers de Bussan-Saint-Maurice qui vous proposera une paella avec animation musicale. Le mercredi 29 juillet, une balade tissée vous est proposée avec le musée du textile de Ventron. Une balade ainsi qu'une visite du musée vous seront proposées. Un rendez-vous adapté à toute la famille. Plus d'infos sur le site musée.ventron.fr. À Saint-Maurice pour le samedi 1er août à partir de 14h30, il y aura une animation nature, histoire et agriculture. Un rendez-vous gratuit pour lequel il faut s'inscrire au 03 87 03 0097.
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9: Les lundis jusqu'au 17 août, vous avez rendez-vous à 18h30 à la salle multi-activité de Saint-Maurice pour le festif Frémis. Plusieurs choses au programme, repas brasero, buvette, balade aux calèches, musique, guinguette, marché des artisans et des producteurs avec également l'accueil des touristes et tombola. Chaque lundi également, il y a les pots d'accueil des vacanciers qui vous sont proposés par le Ménil Accueil. C'est sous le préau de la familiale, à chaque fois à partir de 18h30. Au programme dégustation des produits locaux, verre de l'amitié, tombola gratuite, petite animation, avec également la possibilité de déguster une poêlée Guédon. Les mardis, ce sont les marchés d'été à Bussan qui vous sont proposés Hall de la Mouline de 17h à 21h jusqu'au 25 août avec à chaque fois de nombreuses animations et puis à des producteurs et des exposants. Je vous rappelle que pendant ces vacances, les mines au Tillot sont ouvertes tous les jours. Vous pouvez découvrir les anciennes mines de cuivre de 10h à 19h. Alors à chaque fois, il faut réserver pour les différentes visites. Il y a également des nocturnes qui vous sont proposées à 20h30. Il y a sur les pas des mineurs d'autrefois les mercredis. Les jeudis, les contes et légendes de la mine à nuit entrée. Et puis les vendredis, à la découverte des chauves-souris. Vous devez donc réserver au 03 29 25 03 33. Vous pouvez vous rendre à la maison des Hautes Mines, 47 rue de la Gare, au Tillot bien sûr. Et puis le site hautemines.com. Les rues, en fait, eh bien, c'est les jeudis de cet été au TIO jusqu'au 20 août, avec chaque jeudi eh bien, de nombreuses animations qui vous seront proposées dans les rues du TIO, avec également Place de la Mairie, Marché et Camelot. À noter que les bars du TIO vous proposent également plusieurs animations à l'occasion de ces jeudis, en fait. Pendant ces vacances d'été, il y a les jeudis tissage en famille proposés au musée du textile de Ventron. À chaque fois, ça se passe à 14h30. Visite du musée adapté pour tous, mise en route des machines et ateliers de tissage pour les enfants. Vous aurez le détail en allant sur le site musée.ventron.fr. La Société des Fêtes de Bussan vous propose des concours de pétanque en doublette chaque vendredi de cet été. Place de la Mouline. Les inscriptions se font à partir de 13h30 et début des parties à 14h. C'est 3€ par joueur, c'est ouvert à tous, avec également buvette sur place. L'Association des producteurs des Hauts-de-Vosges organise les marchés nocturnes des producteurs locaux les vendredis au rocher de la colline à Ferdru, de 17h à 21h. De nombreux producteurs et artisans seront sur place avec buvette et restauration. Avec le Théâtre du Peuple de Bussan, retrouvez tout cet été la grande saga héritier des brumes, la folle histoire du Théâtre du Peuple, une pièce à découvrir en feuilleton de 6 épisodes. Et puis chaque vendredi, il y a également les éphémères qui vous seront proposés. Possibilité également de visiter le théâtre. Tous les détails sont sur le site théâtredupeuple.com. Chaque dimanche, découvrez Fraisse Mini Train au 28 bis rue de Lorraine à Fraisse-sur-Moselle de 14h à 18h. Une autre manière de découvrir l'univers ferroviaire avec des trains miniatures sur lesquels vous pouvez monter.
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0: Ce samedi, vous allez pouvoir retrouver le marché du terroir et de l'artisanat au Ménil, événement proposé par le comité des fêtes, avec de nombreux exposants. Ce sera de 17h à 22h, entrée libre, avec buvette, animation musicale, repas terroir, dont l'apéritif sera offert. Vous pouvez vous renseigner au 06 51 55 06 12. Une pêche nocturne vous est proposée à l'étang du Frac de Fraisse pour ce samedi. Le tarif est de 12€ par personne avec buvette et restauration. Renseignements au 06 29 11 13 19. Rendez-vous à la ferme ce samedi au chemin du Houtrou à Rue-sur-Moselle avec au programme concert, marché des producteurs et repas menu proposé à 15€. Alors vous pouvez réserver au 06 30 57 42 87. Ça sera de 17h à 23h. Il y a une braderie proposée par la Croix-Rouge du Tillot qui vous est proposée pour samedi et dimanche. Alors vous avez rendez-vous de 9h à 18h au 17 rue François Fremiot au Tillot. Avec la paroisse Ozanam, il y a des messes qui vous sont proposées pour ce week-end. Samedi, rendez-vous à 18h, église de Ferdru. Et dimanche, messe célébrée à 10h30, église du Ménil. Je vous rappelle que tous les dimanches, vous pouvez découvrir Fraisse Mini Train de 14h à 18h. C'est une autre manière de découvrir l'univers ferroviaire avec des trains miniatures sur lesquels vous pouvez monter. Vous avez donc rendez-vous au 28 bis rue de Lorraine à Fraisse-sur-Moselle. Il y a un thé dansant qui vous est proposé pour ce dimanche avec les variétés Otillo. Ce sera à partir de 14h30 avec Claudie et Bernard. Tous les lundis à Saint-Maurice, il y a Festif Rémy qui vous est proposé. Vous avez rendez-vous dès 18h30 à la salle multi-activité avec buvette, repas brasero, balade en calèche, musique et guinguette, marché des artisans et des producteurs. Il y aura également l'accueil des touristes avec pour eux une tombola. Au Ménil, chaque lundi, il y a le pot de bienvenue des vacanciers qui vous est proposé sous le préau de la familiale. Au programme dégustation de produits locaux, verre de l'amitié, tombola gratuite, petites animations, avec aussi une poêlée Gaiden pour vous restaurer. Les marchés d'été à Bussan vous sont proposés tous les mardis de 17h à 21h, hall de la Mouline, avec de nombreux exposants, producteurs, et puis des animations également. Et pour le 28 juillet, il y aura l'amicale des pompiers de Bussan-Saint-Maurice qui vous proposera une paella avec animation musicale. Le mercredi 29 juillet, une balade tissée vous est proposée avec le musée du textile de Ventron. Une balade ainsi qu'une visite du musée vous seront proposées. Un rendez-vous adapté à toute la famille. Plus d'infos sur le site musée.ventron.fr. À Saint-Maurice pour le samedi 1er août à partir de 14h30, il y aura une animation nature, histoire et agriculture. Un rendez-vous gratuit pour lequel il faut s'inscrire au 03 87 03 0097.
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11: Les lundis jusqu'au 17 août, vous avez rendez-vous à 18h30 à la salle multi-activité de Saint-Maurice pour le festif Frémis. Plusieurs choses au programme, repas brasero, buvette, balade aux calèches, musique, guinguette, marché des artisans et des producteurs avec également l'accueil des touristes et tombola. Chaque lundi également, il y a les pots d'accueil des vacanciers qui vous sont proposés par le Ménil Accueil. C'est sous le préau de la familiale, à chaque fois à partir de 18h30. Au programme dégustation des produits locaux, verre de l'amitié, tombola gratuite, petite animation, avec également la possibilité de déguster une poêlée guédon. Les mardis, ce sont les marchés d'été à Bussan qui vous sont proposés Hall de la Mouline de 17h à 21h jusqu'au 25 août avec à chaque fois de nombreuses animations et puis à des producteurs et des exposants. Je vous rappelle que pendant ces vacances, les mines au Tillot sont ouvertes tous les jours. Vous pouvez découvrir les anciennes mines de cuivre de 10h à 19h. Alors à chaque fois, il faut réserver pour les différentes visites. Il y a également des nocturnes qui vous sont proposées à 20h30. Il y a sur les pas des mineurs d'autrefois les mercredis. Les jeudis, les contes et légendes de la mine à nuit entrée. Et puis les vendredis, à la découverte des chauves-souris. Vous devez donc réserver au 03 29 25 03 33. Vous pouvez vous rendre à la maison des Hautes Mines, 47 rue de la Gare, au Tillot bien sûr. Et puis le site hautesmines.com. Les rues en fait, eh bien, c'est les jeudis de cet été au Tillot jusqu'au 20 août. Avec chaque jeudi, eh bien, de nombreuses animations qui vous seront proposées dans les rues du Tillot. Avec également Place de la Mairie, Marché et Camelot. A noter que les bars du Tillot vous proposent également plusieurs animations à l'occasion de ces jeudis en fait. Pendant ces vacances d'été, il y a les jeudis tissage en famille proposés au musée du textile de Ventron. À chaque fois, ça se passe à 14h30. Visite du musée adapté pour tous, mise en route des machines et ateliers de tissage pour les enfants. Vous aurez le détail en allant sur le site musée.ventron.fr. La Société des Fêtes de Bussan vous propose des concours de pétanque en doublette chaque vendredi de cet été. Place de la Mouline. Les inscriptions se font à partir de 13h30 et début des parties à 14h. C'est 3€ par joueur, c'est ouvert à tous, avec également buvette sur place. L'Association des producteurs des Hauts-de-Vosges organise les marchés nocturnes des producteurs locaux les vendredis au rocher de la colline à Ferdru, de 17h à 21h. De nombreux producteurs et artisans seront sur place avec buvette et restauration. Avec le Théâtre du Peuple de Bussan, retrouvez tout cet été la grande saga Héritier des Brumes, la folle histoire du Théâtre du Peuple. Une pièce à découvrir en feuilleton de 6 épisodes. Et puis chaque vendredi, il y a également les éphémères qui vous seront proposés. Possibilité également de visiter le théâtre. Tous les détails sont sur le site théâtredupeuple.com. Chaque dimanche, découvrez Fraisse Mini-Train au 28 bis rue de Lorraine à Fraisse-sur-Moselle, de 14h à 18h. Une autre manière de découvrir l'univers ferroviaire avec des trains miniatures sur lesquels vous pouvez monter.
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1: Il y a un drame que vous allez pouvoir découvrir à la MCL de Gérardmer, film de Naomi Kawase. L'histoire, c'est celle de Cory, c'est une Française qui vit au Japon. Elle s'occupe d'enfants en attente de greffe cardiaque à l'hôpital de Kobe. Mais la culture japonaise a du mal à accepter le don d'organes. Et en même temps qu'elle tente de trouver un organe pour un enfant, son compagnon disparaît. Elle va devoir jouer sur les deux fronts. C'est un film qui est noté 3,3 par la presse et 3,4 par les spectateurs. Ce sont les notes d'Allociné sur 5. Et puis comme tous les étés, il y a pas mal de films d'animation qui vous sont proposés, avec notamment le Little Film Festival, où vous pourrez retrouver le film Rita et les crocodiles, aussi bien au Majestic de Remiremont qu'à la MCL de Gérardmer. Vous verrez également les nouvelles aventures de Gros Pois et Petit Pois, c'est toujours à la MCL. Le film d'animation Jumpers est toujours à l'affiche du côté de la MCL. Autre film que vous allez pouvoir retrouver, c'est Toy Story 5 ou encore des Mignons et des Monstres. À noter qu'à Remiremont, il y a également le film d'animation Kaira Princesse Inca. Retrouvez également Vaiana, la légende du bout du monde. Alors à l'origine, c'était bien sûr un film d'animation de Disney. Et donc là, c'est la version live action, un passage obligé maintenant pour tous les grands films de Disney. Alors dans ce film, on y retrouve Catherine Lega Aya et puis Dwayne Johnson dans les rôles principaux. Et donc Vaiana est à voir en ce moment à l'entracte de Vanier ou encore au Majestic à Remiremont. La bataille de Gaulle, partie 2, J'écris ton nom, le biopic d'Antoine Baudry avec Simon Abkarian qui incarne le général de Gaulle. C'est un film donc historique très bien noté, 3,8 par la presse et 4,5 par les spectateurs.

0: 4,1 pour la presse et 4,3 pour les spectateurs. Vous allez donc retrouver la fameuse aventure d'Ulysse de retour vers Ithaque, son royaume.
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1: La vie au Pays des Lacs, Gérard May, la vie également donc vallée de la Moselotte à partir de la Bresse, c'est l'association Art et Traditions Populaires Jérômois. Propose une exposition, Gérard May, caricature Jean Grossier, poids et mesures, outils insolites de Vincent Baudin et Jean-Pierre Stocchetti, du 11 au 19 août, à l'espace Tilleul, donc salle Jean Grossier, justement, vernissage à 18h le mardi 11 août, et de 10h à midi et de 15h à 19h, ce sont les heures d'ouverture de la salle. Côté également de la Bresse, eh bien d'abord au complexe aquatique, il y a plein de choses puisque tous les lundis de 18h à 19h, c'est l'aquagym mystère et le parcours aquatique ludique et éducatif tous les mercredis de 10h à 18h, les cours d'aquagym tous les jeudis de 12h30 à 13h30, c'est à la piscine. Et la piscine le 15 août, vous voyez, là-bas, du côté de la Bresse, avec notamment exposition championne dans les traces des sœurs Leduc, exposition photo qui rend hommage au parcours des championnes vosgiennes en plein air, au pied de la chapelle, et ça se passe à l'Ermitage Frère Joseph à Ventron, évidemment. Expo d'été, Philippe Claudel, photographe et sculpteur, présente son expo intitulée « Face au paysage », ainsi que les travaux manuels réalisés au cours de l'année par les élèves de l'école maternelle de la Tourterelle jusqu'au 4 août. Entrée libre du mardi au vendredi et le dimanche de 10h à midi et de 14h à 18h. Le samedi de 14h à 18h, c'est fermé. Le lundi, c'est à la maison de la Bresse. Évidemment, c'est à la Bresse. Expo photo également, l'école dehors, au jardin de Bernadette. C'est une expo, le travail de Michel Laurent avec les écoles de Luce et de Sapois. Faites-vous discret et respectez le jardin qui vous accueille. Écoutez la nature. Visite gratuite et libre tous les jours. L'entrée libre, ce sont les jardins de Bernadette et ça se passe à Vanier, si je ne me trompe, du côté du haut du taux.
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13: L'actualité en ce samedi, 7h du soir à Beauménil hier... Une conductrice victime d'un malaise perd le contrôle de sa voiture sur la route venant de Fiménil. La voiture se retrouve au fossé, puis contre un muret, elle prend feu. Prisonnière de l'habitacle, la conductrice est sauvée par l'automobiliste qui suivait et les pompiers ont réussi à éviter la propagation de l'incendie en ces moments difficiles. Fanny Rabold de Raon, dont nous parlions depuis plusieurs jours, qui est recherchée, ça fait maintenant 11 jours, une battue avait été organisée, souvenez-vous, finalement, elle a été retrouvée saine et sauve hier à 4h de l'après-midi. Le procureur a expliqué qu'elle était désorientée. Une conductrice roulait à plus de 150 km par heure au lieu des 110 autorisés à hauteur de Vincey sur la RN 57. Et encore, il y a des travaux. Avec un enfant d'ailleurs sur le siège passager, elle a été arrêtée par les gendarmes sur des signalements et était positive à l'alcool et à la drogue. À Saint-Dié, 10h moins le quart, jeudi soir, un homme sort un couteau, un chemin du Haut d'Anoul. Les policiers ont pu le maîtriser. Il a été emmené au centre de Ravenel, car il souffre de problèmes psychiatriques. Un officier de police vosgien, chef de l'état-major, a été suspendu pour l'instant. Il aurait notamment montré des photos de cadavres à 4 lycéennes de 15 ans. On peut se demander à quoi ça sert. Le groupe Lactalis, dirigé par Beignet, va-t-il encore s'emparer d'une nouvelle entreprise? C'est très probable avec la reprise du groupe Riant qui possède notamment la fromagerie Aix-David à Neufchâteau avec 135 employés, à ne pas confondre avec le groupe Olga également de la famille Tribala mais qui n'est pas à vendre. Lactalis possède déjà le site de Corcieux dans les Vosges. L'ancienne maison de retraite de la Bresse devenue des studios pour les employés saisonniers, 24 d'ailleurs au total. Sondage radio départemental qui ne nous concerne pas puisque nous ne sommes pas départemental. Mais en tous les cas, Vosges Matin le publie ce sondage aujourd'hui. Il s'avère que Magnum a deux fois plus d'auditeurs que Vosges FM qui pourtant se la joue très fort. Décès de Liliane Danequin, née petit, 80 ans, de Remiremont, obsèques mardi à 9h15 au crématorium d'Épinal. Paulette Perrin, 85 ans, obsèques lundi à 14h30 à l'église de Rochesson. Puis les obsèques de Georgette Munier, née Remy, 79 ans, lundi à 14h30 à l'église de Rue. Paulette Vanson, née Lambert, 87 ans, de Saulsure. Obsèques salle omniculte de Cornimont ce samedi à 10h. Hubert Claude, 89 ans, ce samedi à 14h à l'église de Saulsure. Pierre Bellini, 86 ans, ce samedi à 9h à l'église de Fraisse. Du sport avec des problèmes de stade, et oui, avec la sécheresse. Et Épinal pourrait devoir chercher un autre stade pour commencer la saison de football qui arrive. En cyclisme, c'est le Tour de France femmes, départ aujourd'hui de Lausanne. Sous la direction de Marion Rousse, Pauline Ferrand-Prévot fait partie des favorites, mais il faudra compter sur Demi Vollering. Solène Muller de l'équipe taonaise Megamo en danger est au départ également. Classique Saint-Sébastien aujourd'hui aussi. Et puis les foulées de Longemer, départ demain à 9h30. La couleur du ciel aujourd'hui, jusqu'à 33 degrés, orage, quelques gouttes possibles localisées, attention, hein, des vents à 30 km/h. Et puis demain dimanche, soleil et petits nuages de 14 à 30.

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1: Presta Service, une entreprise familiale basée à Fresse, recherche son futur apprenti en CAP menuisier poseur pour un contrat de 2 ans avec le CFA d'Arches. Une offre à destination des personnes motivées et sérieuses, envie d'apprendre le métier sur le terrain. Vous pouvez contacter prestaservice.88@orange.fr. Dominique du food truck Pizza Selvatico va prendre sa retraite et il est à la recherche d'un remplaçant ou d'un repreneur pour assurer la continuité de l'activité. Vous pouvez, si cela vous intéresse, contacter le 07 83 38 00 49 07 83 38 00 49. La municipalité de Rue est à la recherche d'un agent d'entretien pour un contrat à durée déterminée de 3 mois à temps partiel, à 13 heures par semaine. Et pour postuler, on vous demande au moins 1 an d'expérience. Sur l'ensemble des Vosges, eh bien, on vous propose un poste de technicien à raccordement fibre. C'est un poste en CDI à 40 heures par semaine qui vous est proposé et avec 2 ans d'expérience souhaitée. Sur Remiremont, on recherche un agent de prévention et de sécurité, poste en CDI à 35 heures par semaine, c'est avec la société APEN. Alors il faut être titulaire de la carte professionnelle en cours de validité, certificat du sauveteur secouriste du travail, diplôme d'agent de sécurité incendie et d'assistance aux personnes également. À Remiremont, la Belle Marée est à la recherche d'un assistant de gestion commerciale. C'est un poste en CDI à temps partiel, 20 heures par semaine. On vous demande 1 an d'expérience dans la vente auprès des professionnels. Il faut être également titulaire du permis. L'enseigne Burger King à Remiremont est à la recherche d'un assistant de gestion polyvalent, poste en CDI à 35 heures par semaine. 1 an d'expérience est exigé. Sur la commune d'Archette, on recherche un mécanicien d'engin de chantier, mission intérimaire de 6 mois à 39 heures par semaine, avec 2 ans d'expérience, et il faut posséder le permis. Toujours à Archette, un poste d'ouvrier d'exécution de travaux publics vous est proposé, c'est pour une mission intérimaire de 3 mois à 39 heures par semaine, poste ouvert aux débutants avec formation CAP-BEP et le permis. À la Bresse, on recherche un assistant achat gestion de projet pour une mission intérimaire de 3 mois à 35 heures par semaine. Pour postuler, il faut avoir 1 an d'expérience, avoir une formation Bac plus 3 à plus 5 en gestion de projet. La chocolaterie Schmitt à Gérardmer recherche un pâtissier chocolatier pour un CDI à 35 heures par semaine avec formation CAP-BEP et 3 ans d'expérience.
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9: Ce samedi, vous allez pouvoir retrouver le marché du terroir et de l'artisanat au Ménil, événement proposé par le comité des fêtes. Avec de nombreux exposants, ce sera de 17h à 22h, entrée libre, avec buvette, animation musicale, repas terroir, dont l'apéritif sera offert. Vous pouvez vous renseigner au 06 51 55 06 12. Une pêche nocturne vous est proposée à l'étang du Frac de Fraisse pour ce samedi. Le tarif est de 12€ par personne avec buvette et restauration. Renseignements au 06 29 11 13 19. Rendez-vous à la ferme ce samedi au chemin du Outrou à Rue-sur-Moselle avec au programme concert, marché des producteurs et repas menu proposé à 15€. Alors vous pouvez réserver au 06 30 57 42 87, ça sera de 17h à 23h. Il y a une braderie proposée par la Croix-Rouge du TIO qui vous est proposée pour samedi et dimanche. Alors vous avez rendez-vous de 9h à 18h au 17 rue François Fremiot au TIO. Avec la paroisse Ozanam, il y a des messes qui vous sont proposées pour ce week-end. Samedi, rendez-vous à 18h, église de Ferdru. Et dimanche, messe célébrée à 10h30, église du Ménil. Je vous rappelle que tous les dimanches, vous pouvez découvrir Fraisse Mini Train de 14h à 18h. C'est une autre manière de découvrir l'univers ferroviaire avec des trains miniatures sur lesquels vous pouvez monter. Vous avez donc rendez-vous au 28 bis rue de Lorraine à Fraisse-sur-Moselle. Il y a un thé dansant qui vous est proposé pour ce dimanche avec les variétés Otillo. Ce sera à partir de 14h30 avec Claudie et Bernard. Tous les lundis à Saint-Maurice, il y a Festif Rémy qui vous est proposé. Vous avez rendez-vous dès 18h30 à la salle multi-activité avec buvette, repas brasero, balade en calèche, musique et guinguette, marché des artisans et des producteurs. Il y aura également l'accueil des touristes avec pour eux une tombola. Au Ménil, chaque lundi, il y a le pot de bienvenue des vacanciers qui vous est proposé sous le préau de la familiale. Au programme dégustation de produits locaux, verre de l'amitié, tombola gratuite, petites animations, avec aussi une poêlée Gaiden pour vous restaurer. Les marchés d'été à Bussan vous sont proposés tous les mardis de 17h à 21h, hall de la Mouline, avec de nombreux exposants, producteurs et puis des animations également. Et pour le 28 juillet, il y aura l'amicale des pompiers de Bussan-Saint-Maurice qui vous proposera une paella avec animation musicale. Le mercredi 29 juillet, une balade tissée vous est proposée avec le musée du textile de Ventron. Une balade ainsi qu'une visite du musée vous seront proposées. Un rendez-vous adapté à toute la famille. Plus d'infos sur le site musée.ventron.fr. À Saint-Maurice pour le samedi 1er août à partir de 14h30, il y aura une animation nature, histoire et agriculture. Un rendez-vous gratuit pour lequel il faut s'inscrire au 03 87 03 00 97.
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